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0: Bonsoir à tous et à tous, bienvenue sur Canal B 94 MHz pour cette 804e de Metal Injection. Nous sommes le dimanche 27 septembre, il est 21h30, passé de quelques secondes, et tu es en compagnie de Yannick.
1: Bonsoir à chacun et chacune.
0: Et moi-même Olivier pour 1h30 de Metal
1: Fury.
0: Et nous avons donc une invitée aujourd'hui, Claudine.
2: Bonsoir.
0: Bonsoir, enchantée Claudine, qui est venue là pour nous présenter donc le Mordelfest.
2: Oui, tout à fait.
0: Troisième édition.
2: Troisième édition.
0: Voilà, premier passage dans les studios de Calbé, mais pas premier passage en radio, on vous en parlera plus tard.
1: C'est une confrère.
0: Voilà.
1: Une consoeur.
0: Et nous allons donc commencer avec John Diva and the Wockets Live, suivi de Exhumer.
1: Et on se retrouve après, évidemment, pour la spéciale Mordelfest.

0: À l'instant, sur les ondes de Canal B, c'était Exhumer avec le morceau Eradication. Eradication, en anglais, bien sûr. L'album s'appelle Death Mask Messiah et c'est une sortie Metal Blade du 28 août dernier.
1: Et c'était précédé de John Divan's Rockets Live et c'était le morceau Smile, extrait de l'album Your Favorite Drug. Sorti le 16 octobre prochain, donc c'est une avant-première Metal Action, une sortie Frontiers.
0: Et on retrouve dans cette 804e édition de Metal Injection spéciale, le Mordelfest 3e édition, notre invitée Claudine, interviewée par Olivier.
1: Je me tourne vers Claudine et je te demande, peux-tu nous présenter l'association organisatrice et le rôle que tu y tiens ?
2: Alors, nous sommes deux associations. Je suis présidente de Mordel Prod, c'est l'association qu'on a mise en place pour pouvoir mettre en place Mordelfest, et une association partenaire qui s'est greffée à nous, qui s'appelle La Mocasse, qui est de Mordel. Alors La Mocasse nous aide financièrement puisqu'elle a déjà l'air insolide, elle organise des concerts à l'antichambre dans une salle, et donc du coup ils n'avaient jamais organisé de festival métal, donc ils ont voulu s'associer à nous pour pouvoir le faire. Donc Mordel Prod, je m'occupe de la prod, de la com et de tout le reste. Je laisse La Mocasse gérer tout ce qui est technique et logistique. Et voilà, ça fait 3 ans maintenant qu'on travaille ensemble et ça se passe plutôt bien.
1: Voilà, c'est la 3e édition du Mordel Fest. Et donc, quand et où aura lieu donc, ce festival, et à quel prix et où peut-on se procurer les places ?
2: Alors, elle aura lieu le 3 octobre, l'ouverture de porte 19h, premier groupe à 20h, c'est à l'antichambre à Mordel. Et les places sont disponibles sur l'antichambre-du6mordel.fr. Les tarifs vont de 20€ plein tarif. Et il y a des réductions, bien sûr, à 15€, 10€. Et il y a un pass famille, c'est-à-dire parents, enfants, quel que soit le nombre des enfants.
0: Ah, c'est quel que soit le nombre. Ah oui, oui, parce que, on s'est posé la question quand on a annoncé la chose.
1: Ouais, est-ce qu'on prenait les cousins ?
2: Non. On prend les parents et les enfants. Il y avait marqué 2, mais plus après. C'est marqué plus. C'est 55€ pour le passe-famille.
0: Donc, même s'ils en ont 8. D'accord.
1: Très bien. Donc, voilà une question qu'on s'est longuement posée.
0: Attention de faire une cousinade. Tu vois,
2: c'est
0: donc,
2: vrai.
1: Donc voilà, nous allons
0: commencer avec un des premiers groupes qui est à l'affiche, qui s'appelle Crop Circles. Peux-tu nous en parler, s'il te plaît ?
2: Alors Crop Circles, c'est un groupe de Rennes. C'est vrai qu'on ne trouve pas beaucoup de choses sur eux, sur les réseaux sociaux. Je les ai découverts en préparant un truc. Je suis retombée sur un live session du groupe qui s'appelait Burn. Et j'ai complètement craqué pour ce groupe. Et en fait, c'est du hard rock, metal, grunge. Hein, si on écoute tout l'album, c'est plusieurs univers. C'est assez lourd, c'est assez puissant. Et voilà, ils existent depuis quelques années, hein, depuis 2019, je crois. Mais je ne voudrais pas dire de bêtises.
0: Eh bien, très bien. Alors, c'est eux qui ouvriront les hostilités samedi prochain.
2: Bah, ils vont poser les bases, oui, voilà. De la soirée.
0: Donc, pour vous donner envie d'y aller, eh bien, on va s'écouter le morceau de Drunken Pit, tout un programme, et sera suivi de Critical Defiance. Et on se retrouve juste après, en compagnie de Claudine, pour parler évidemment du Mordelfest numéro 3.

0: À l'instant, sur les ondes de Canal B, c'était Critical Defiance avec le morceau de Feeling Destroyer et avec extrait d'un disque qui s'appelle Rivers of Blood, une sortie Dying Victim Production toute fraîche puisqu'elle date de vendredi dernier. Et c'était précédé, Olivier.
1: Voilà, du groupe qui ouvrira le Mordel Fest 3e édition. Et c'est Crop Circles et c'était le morceau The Drunken Pit, extrait de Wata Nowhere, une sortie Frog Legend. Je suppose que c'est Frog Legend Records.
0: Bah c'est Frog Leg.
2: Frog Leg.
1: Voilà, ouais. Frog Leg. Legend, Frog Leg Records. Et c'est sorti le 23 janvier dernier. D'avant. 2025. Le temps passe vite.
0: Et on retrouve dans cette spéciale Mordel Fest, Olivier et Claudine pour la suite de l'interview.
1: Oui, peux-tu nous faire un tour d'horizon de la programmation de cette édition 2026 ?
2: Alors, oui, il n'y a pas de souci. Du coup, on commence, comme on a dit tout à l'heure, par Crop Circles, qui a un style bien défini. Il y a quatre groupes, et quatre univers différents. C'est une scène avec...
1: Une scène, quatre ambiances,
2: c'est tout à fait ça. Bien décrit. Je considère ça plutôt comme un voyage dans différents univers. Donc Crop Circles qui a son style. Il y a Yang Yang qui va passer après. Donc Yang Yang, ce qu'il faut préciser, c'est qu'à la base, ce n'était pas le groupe qui était prévu. C'était Enlightened, mais Enlightened de Nantes, je ne sais pas si vous connaissez.
0: Oui.
2: Moi, j'ai été un petit peu déçue, ils n'ont pas pu parce qu'ils ont eu un petit souci. Donc du coup, Yang Yang les a remplacés au pilier levé. Yang Yang Nantais également, que j'ai déjà vu sur scène. Parce qu'en fait, à la base, j'aime bien voir les groupes sur scène pour me faire une idée avant de pouvoir les projeter. Voilà. Et Yang Yang, c'est du stoner metal. C'est assez. On voit quand même du steak, ils sont deux, mais on a l'impression qu'ils sont cinq sur scène. Ensuite, j'ai mis Yang Yang en deuxième position parce que c'est pour mettre la fusée en route du rouleau compresseur Loco Muerte qui sera la tête d'affiche. Donc Loco Muerte, j'imagine que vous connaissez également.
0: Oui, bien sûr.
2: Oui, bien sûr.
0: On a dû parler. Après, j'ai pas de disque chez moi.
2: Alors, c'est du trash core avec des éléments de punk. Ils chantent également en espagnol et ils appellent ça le Chicano Moche. Donc, c'est particulièrement festif et électrique et très explosif. Donc, c'est vraiment un live à voir. Moi, je les ai vus au Motocultor. Donc en 2000, attends, c'est pas le dernier, pas celui de 2025. Et c'est quand je les ai rencontrés que je les ai vus, je me suis dit, je les veux sur scène, ceux-là. Et ensuite, on termine de très belle façon avec Soutine, qui est un deathcore particulièrement mélodique et un univers très dystopique. C'est particulièrement intense et varié.
1: Quels sont les choix qui président la programmation et quelle serait la couleur recherchée pour ce festival? Donc là, en l'occurrence, il n'y a pas de couleur spécifique, c'est la variété qui va donc du stoner, qui passe par le corps, qui...
2: Tout à fait.
1: Death technique, non?
2: Non, death plutôt. Après, il y a de la technique, quoi qu'il arrive.
1: Et donc, c'est toi qui t'occupes de la programmation.
0: Et c'est quoi qui préside au choix? Parce que comme c'est des groupes, plutôt des groupes locaux, pour limiter le cachet peut-être, je ne sais pas. Ou...
2: Bah, le but à la base, quand
1: le
2: j'ai
1: bilan
2: fondé
1: carbone,
2: le...
1: Yannick, le bilan carbone,
0: oui aussi.
2: Quand j'ai monté le Mordel Fest la première année, je voulais mettre les groupes émergents en avant. Parce que je trouvais qu'il y avait quand même un très très beau vivier sur toute la zone ouest et qu'ils n'avaient pas l'espace pour s'exprimer. Le but, c'est de mettre des groupes émergents locaux en avant, dans toute la zone, comme j'ai dit, toute la zone ouest, et pour faire venir du monde, avoir une tête d'affiche qui pourrait justement permettre qu'il y ait du monde qui vienne découvrir ces groupes-là. Voilà, ça c'est le but du Mordel Fest.
1: Je comptais te demander comment l'affiche est-elle construite, mais du coup, on a eu la réponse. Parce que ça doit être. C'est un travail qui se prépare donc largement en amont, ou presque un an qui se termine, l'autre commence. Et voilà, il y a un changement de presque dernière minute. Donc tu nous as parlé, donc Enlightening, c'est ça?
2: Enlightening, oui.
0: Et ça se fait comment le recrutement de Yang Yang, du coup? Comment.
2: Bah, en fait, j'ai toujours, j'essaie de garder toujours une porte de sortie, c'est-à-dire que on n'est jamais sûr jusqu'au dernier moment qu'il n'y ait pas de souci avec les groupes, ce qui est tout à fait normal. Et je fais un petit classement de.
1: Un petit banc de remplaçants.
2: Un petit banc de remplaçants au cas où. Et comme j'avais vu Yang Yang très peu de temps avant, je me suis dit, eux, ils seront prévus pour l'année prochaine, comme j'ai déjà mon idée de certains groupes qui seront prévus pour la saison 4. que j'ai rencontré après. Donc celui-là, je ne pouvais pas non plus, je n'allais pas déplacer celui que j'avais déjà mis. Donc j'ai déjà mes petits groupes prévus.
1: Oui, c'est ça. C'est, en fin de compte, c'est les, quasi les groupes que tu vois plus d'un an à l'avance qui se positionnent sans qu'ils le sachent forcément, je pense.
2: Oui.
1: Et au moment venu, voilà, c'est rentrer les attaquants.
2: Bah, on va dire que je choisis avec mes tripes, mais je pense au festival aussi. Hein. Quand je choisis, je me demande si ça va les toucher, si ça va les embarquer ou pas.
1: Bah, après, c'est le meilleur moyen et c'est aussi, voilà, comme je disais tout à l'heure, Arthur qui bosse aussi sur la programmation du
0: motoculteur.
1: Du motoculteur.
0: Et mais qui, aussi de métal injection.
1: Voilà. Et qui à chaque fois nous ressort le fameux. Voilà, on lui a demandé, tu connais pas, je sais plus quel groupe qui avait annulé au motoculteur. C'était il y a au moins 10 ans. Et il dit, s'il y a un très bon groupe espagnol. C'était Angelus Apatrida. Et personne ne les connaissait. Spécialement, c'était vraiment leur début. Et là, le groupe qui a tout explosé sur scène. Et donc, du coup, forcément, voilà, là, c'était la bonne pioche, dans le sens où, comme le groupe n'est pas connu, ils sont super contents de venir jouer. En plus, ils défoncent tout en plein après-midi. Et donc, voilà, c'est ça. Il y a une prise de risque. Mais...
2: Après aussi, ils se donnent à fond. Hein. Ce sont les remplaçants, entre guillemets. Mais ils veulent aussi démontrer...
1: Ah, ça n'a rien de péjoratif, dans toute organisation, on sait que peut y avoir des fois des membres de groupe qui ne peuvent pas assurer, tout simplement, par disponibilité, ce jour-là. Donc...
0: Et le Running Order, du coup, ils vont jouer quand, à quelle heure? Parce que ça commence, comme je dis, c'est sur une journée.
2: 20h.
0: 20h et le premier groupe, ça commence
2: Crop Circle 20h. Les portes, elles s'ouvrent à 19h.
0: Très bien. Et donc 20h, et après ils jouent 45 minutes, il y a un petit laps.
2: Oui, il faut compter toutes les heures. 20h, 21h.
0: Ah oui, d'accord. Oui. Ok.
2: Le dernier, que je ne dise pas de bêtises. Alors, Sujin doit jouer à minuit et quart. Bon, après, je compte avec la balance. Enfin, voilà. Minuit et quart jusqu'à 1h, 1h et quart.
0: D'accord. Impeccable. Donc on va s'écouter un morceau de Yang Yang, groupe que je ne connaissais pas, que j'ai découvert grâce à l'affiche, du Mordelfest. Donc Yang Yang qui est un groupe qui nous vient
2: de Nantes.
0: De Nantes.
2: Enfin, de Saint-Brévin plus exactement.
0: Saint-Brévin, la Bretagne, restons précis. Voilà. Donc on s'écoute cela et puis après on va enchaîner avec un morceau de Ozairon et on se retrouve juste après pour les news et la suite de l'émission bien sûr.

0: À l'instant, sur les ondes de Canal B, c'était Ozairon avec le morceau Higher, extrait d'un album éponyme, puisqu'il s'appelle Ozairon, comme disent les gens savants. Une sortie Raining Phoenix Records du 27, prévue pour le 27 novembre prochain. Belle avant-première, Olivier.
1: Oui, Metal Injection.
0: Évidemment.
1: Et c'est donc Yang qui précédait Ozairon avec le morceau In The Space, et c'était donc un single sorti en 2026. Donc le groupe sera le deuxième groupe à passer au Mordel Fest, à Mordel bien sûr.
0: À 20h, quelque part par là.
2: Le premier groupe sera 21h, 20h, donc. Ce sera 21h, 21h15.
0: Ah, j'ai mal suivi.
2: Ah, ce sera
0: Il est temps, amis auditeurs, auditrices, dans cette 804e édition de Metal Injection, de retrouver quelques news du monde du métal, sous le regard évidemment critique de Claudine, qui peut à tout moment évidemment intervenir, il n'y a aucun problème. Et on commence, Olivier, avec les nouveautés et notamment Midnight.
1: Alors attention, il y a plusieurs Midnight.
0: C'est le groupe de Black Thrash, voilà. Américain, très très bon.
1: Attention,
0: groupe.
1: Attention, il y a les Japonais, tout ça, il y a beaucoup beaucoup. On remonte dans les shreds du forum actif d'Evie West il y a longtemps. Enfin, le groupe sortira le 6 novembre chez Metal Blade Records un album de 15 titres intitulé Satanic Attack Live. Voilà. Donc un album live, vous l'aurez compris.
0: Évidemment. Des nouvelles de Udo, le nain chantant. Non, Claudine, ça te parle?
2: Oui,
0: oui. Oui, bien sûr, quand même. Donc, Udo, effectivement, globalement, publiera le 8 janvier prochain chez Rising Phoenix Music, son 20e album, intitulé Voodoo Ranger, en espérant qu'il soit aussi bon que le précédent, qui était plutôt de bonne facture.
1: Ivor du Symphonic Black Metal français, le groupe publiera son 4e album, intitulé La fête de la forêt enchantée, j'aime beaucoup ce titre, ce nom d'album, le 8 octobre chez Antique Records. Le titre La danse de la forêt enchantée est déjà en ligne et j'espère qu'ils joueront un jour un concert à Pimpon, fief de Brocéliande, ce qui ferait très marrant.
0: En même temps, Antique Label est basé pas loin.
1: Voilà, donc les planètes sont alignées, il y a tout pour là.
0: Des nouvelles de Crystal Throne, un groupe de progressif heavy power metal français qu'on a pu découvrir peut-être pour certains sur la compilation Metal Lourd, où ils avaient fait un titre en français. Donc Crystal Throne sortira le 2 octobre prochain, donc à la fin de la semaine, son second album intitulé Chantry of Sacrifice, puisque le groupe chante communément en anglais.
1: Sinister, le groupe de death metal hollandais, publiera donc son nouvel album Lucid Nightmares le 9 octobre chez Massacre Records. Les précommandes sont déjà possibles en ligne.
0: Un commentaire, Claudine?
2: Non, je vous écoute. Avec attention.
0: Pas très bien. Le groupe de power metal britannique Dragon Force sortira son nouvel album qui s'appellera Dragon Force. Oui. Voilà. Référence pour toi.
2: Oui. Je connais.
0: Oui, très bien. Ce sera le 19 mars 2027 via Napalm Records. Il s'agit du premier album avec la chanteuse Alyssa White Blues, arrivé en mai 2026. Et on passe, Olivier, à la rubrique à découvrir.
1: Oui, car je crois que le chanteur, du coup, arrête totalement.
0: C'est ça.
1: À découvrir Uber.

0: Priest du black metal Rick. Hein. Le groupe publiera ce 25 septembre chez Danwell Global Music son premier album intitulé Daimonic Apotheosis. Pour se faire une idée, le titre est déjà en ligne.
1: Donc c'était vendredi, effectivement. Alors Uber Christ pour un groupe de black metal, c'est vrai que ça paraît assez étonnant comme nom. C'est très original, voilà.
0: Les Christ avec deux i, ils voilà. Insistent. Hein.
1: Ça aurait été Uber Satan, tu vois, voilà, c'était un peu plus logique.
2: Mais...
1: voilà, c'est ça qui m'a amusé dans la news.
2: C'est la contradiction.
1: Exactement. Et on passe aux morts de la semaine. Nous l'avons appris mercredi dernier. Gary Angry Anderson, frontman emblématique de Rose Tattoo, le groupe australien, est décédé lundi 21 septembre à l'âge de 79 ans. Nice Boys, Don't Play Rock and Roll. Et on passe et on termine avec le chapitre réédition, Olivier.
0: Enregistré en 1986 pour une première sortie qui a finalement jamais eu lieu, Forgotten Skeleton, le groupe du groupe Aggression, groupe canadien de thrash metal, revient avec la présentation qui lui était initialement destinée, donc pochette, paroles et photos. Extreme Music publiera cet enregistrement de jeunesse le 26 novembre 2026 en rétablissant sans le visuel, la mise en page prévue en 1986.
1: Extreme Music, excellent label. Voilà. Donc, Aggression, c'est un groupe qui a eu une petite notoriété entre 85 et 87. Ils sont arrêtés, ils sont repris dans les années 2000. Voilà. Bref. Donc, très bonne initiative, une fois de plus, de cet excellent label. Il est temps à mes auditeurs et auditrices dans cette 804e édition de Metal Injection avant de retrouver Claudine pour la suite de l'interview pour la spéciale Mordel Fest numéro 3. Cette 804e édition, de retrouver le classique de la semaine. Alors cette fois-ci, ce ne sera pas l'anniversaire de la sortie de l'album, mais l'anniversaire d'un décès. Puisque, effectivement, nous sommes le 27 septembre 2026. Et bien, il y a 40 ans, jour pour jour, Cliff Burton nous quittait dans un accident de bus lors d'une tournée des Metallica, comme vous le savez, au Danemark.
0: Et puisque voilà, nous sommes d'humeur très joyeuse en ce moment à Metal Injection, voilà, j'avais envie, on en a parlé la semaine dernière avec Yannick, et j'avais envie de voilà, porter un petit hommage à André Matos aussi, et, qui est décédé en 2019. Et donc, c'était donc,
1: l'anniversaire
0: la semaine dernière. Ouais. Et voilà, et j'ai ressorti donc, un morceau de Viper qui, on va dire, est un album que Yannick et moi aimons beaucoup.
1: Ouais, c'est Terrorfight, deuxième album de Viper, très très bon.
0: Et donc, voilà. Une petite doublette nostalgie.
1: Voilà. J'ai pensé à un moment donné mettre une petite pastille noire sur la tranche de tous les albums dont des membres sont morts.
0: Et je pense mais après, tu ne vois plus les titres.
1: Voilà. Tiens, je vais faire ça et à mon avis, il n'y aurait plus grand chose. Enfin, ouais. Plus, voilà, bon, bref. Donc, Metallica, Viper.
0: Heureusement, il y a Iron Maiden.
1: Voilà. Et oui, certains sont morts.
2: Paul
1: Di'Anno, oui, Cliff
0: voilà,
1: Burr.
0: Oui, mais.
1: Voilà. Bon, voilà. Et oui, et oui. Bah allez, Metallica, Viper, on se retrouve juste après pour la suite de l'interview.

0: Vous venez d'entendre ou de découvrir, peut-être pour certains, donc c'était Viper, le premier groupe d'André Matos avec le morceau Prélude to Oblivion, et c'est extrait donc de Theater of Fate, très bon album sorti chez El Dorado le 15 octobre 89.
1: Exactement, et juste avant il y avait eu l'album qui s'appelait Soldier of Sunrise, sorti en 87, et qui fait très Halloween Walls of Jericho, avec une prod bien carton.
0: Prod bien brute.
1: Ouais, voilà. Et qui est vraiment très très bon, très speed, bref, génial.
0: J'ai une petite préférence pour Theater of Fate, mais...
1: Pour Soldier of Sunrise, on est complémentaires, voilà. Olivier. Et juste avant, c'était donc, comme on le disait, Metallica avec le morceau For Whom the Bell Tolls, un gros classique du groupe, extrait de l'album Ride the Lightning, pour célébrer, effectivement, ou commémorer le 40e anniversaire de la disparition de Cliff Burton en ce jour. C'était une sortie, évidemment, Vertigo du 27 juillet 1984. Il est temps de retrouver notre invitée, Claudine, pour continuer de parler du Mordel Fest numéro 3. Il se tiendra samedi prochain à Mordel.
2: C'est ça.
0: Voilà, donc Mordel qui est au nord-ouest
1: de... À l'ouest.
2: C'est à l'ouest.
1: Route de l'Orient, première sortie.
2: Oui, c'est ça.
0: Ouais, je voyais ça, ouais, un peu.
2: Ouais.
0: Moi,
2: je suis aussi bien, voilà, je suis aussi calé que toi.
0: Il n'y a pas que la carte qui est manquée chez moi. Oui, non, effectivement, c'est vraiment pile à l'ouest. Et ce que je voulais dire, voilà, je me questionnais sur l'environnement du festival. Voilà, y aura-t-il des exposants, des activités annexes?
2: Alors, il y aura un tatoueur.
0: Une grande roue comme au Hellfest.
2: Non, il n'y a pas tout ça. Non, il y a un tatoueur qui sera là, enfin une tatoueuse, chez la boutique de Mordel. Il y a une tatoueuse sur Mordel qui sera présente. Activité, à part le bar, de la bière et de la nourriture.
0: Ça promet quand même des beaux tatouages, une bonne bière et une tatoueuse.
2: De la bonne humeur. Il y aura galette saucisse comme tous les ans. Si on fera le barbecue.
0: Ça fait partie des choses primordiales.
2: Voilà. Donc galette saucisse, on fait le barbecue à l'extérieur, bien évidemment.
0: Oui, alors il y en a quoi ici à l'intérieur.
2: Je préfère préciser quand même, pas que les gens aient peur, on va pas faire de barbecue dans la salle. Je préfère préciser.
1: Oui, parce que c'est bien de préciser aussi ce n'est pas en open air, c'est en salle. C'est dans une salle, voilà.
2: Oui.
1: Ce qui, comme on arrive au début octobre, en cas d'intempérie, quand même, c'est bien de savoir que c'est quand même en intérieur.
2: L'année dernière, ça nous a bien aidé. C'était pourtant fin septembre et il a plu.
1: Réchauffement climatique, tout ça.
2: Oui, voilà. Mais la première année, il a fait très beau. La deuxième, il a plu. Mais franchement, ça nous protège du temps breton, parce qu'on ne sait jamais quel temps il va faire. Donc, une salle, je rappelle que la jauge est limitée, par contre, pour les places, il ne faut pas attendre le dernier moment, parce que ça ne veut pas dire qu'on va pouvoir vous laisser entrer.
0: Allons-y, combien de personnes, la jauge?
2: 400 maxi. 400 maxi, oui.
1: Au niveau des préventes, vous êtes à combien là pour l'instant, à peu près?
2: Je ne sais pas.
1: Non.
2: Je ne sais pas, je n'ai pas demandé.
0: Alors dépêchez-vous, des fois qu'on serait très haut dans le jeu.
2: J'aurais dû demander, effectivement. Donc j'ai pas demandé du tout.
1: Ce n'est pas grave.
2: Donc il y a ça. Donc la galette saucisse, ça c'est voilà. Frites, pilons. Et on va voir si on va pas mettre un food truck à l'extérieur également.
0: Donc pas de camping sur place?
2: Non, parce qu'en fait c'est sur une soirée. Mm-hmm. Donc il n'y a pas de camping proche de la salle de l'antichambre.
0: Et le métalleux qui se respecte fera comme toujours dormir dans sa voiture.
2: C'est ça.
0: En pensant à ouvrir un petit peu les fenêtres pour ne pas...
2: Ouais, la plupart, c'est un festival à taille humaine mais qui était assez familial. En fait, moi j'ai vu pas mal de familles venir avec leurs petits, bien sûr avec les casques. Il faut surtout protéger les oreilles des enfants. Mm-hmm. Et donc ils sont assez raisonnables. Moi j'ai vu personne partir complètement...
0: Mais non, c'est une légende.
2: C'est pas vrai.
1: Le métalleux ne boit pas.
2: Non, mais pas du tout.
0: Ou alors, c'est le corps est tellement habitué à ingurgiter de la bière qu'il n'y a plus d'effet.
1: C'est ça.
0: Mais après...
2: Il n'y avait plus de bière à la première édition.
0: Il y a quand même aussi un peu un changement, une évolution dans le sens où beaucoup de métalleux aussi maintenant sont pas en route et aussi amène...
1: Tu veux dire que le public est vieillissant, Olivier?
2: Voilà. Il est plus raisonnable.
0: C'est exactement ça.
2: Je dirais qu'il est plus raisonnable. Certains viennent, l'un ne boit pas, l'autre boit.
0: Voilà, c'est ça. Une prise de responsabilité au niveau du covoiturage.
1: Ce qui est très bien.
0: Et après, effectivement, comme on en parlait tout à l'heure, au Sideman Fest aussi, il y a une dimension un peu plus familiale qui est très bien, et on le voit aussi dans des plus gros festivals comme le Motoc et compagnie, où les choses sont mises en place pour avoir une programmation comme le Hellfest où il y a le Hellfest Kids, où il y a une programmation vraiment là spécifique pour les enfants. Mais voilà, en tout cas, je pense que les enfants qui écoutent un peu de métal ne crachent pas sur un petit concert. Surtout quand c'est pas très loin de la,
2: oui, la maison. Oui, non, c'est pas loin.
0: Puis qu'il y a de la galette saucisse et du coca, du brescola, pardon.
2: Du brescola, tout à fait.
1: Et bien, restauration sur place, est-ce que tu, oui. Bah, tu peux faire de la publicité pour les professionnels qui seront présents, tu les connais?
2: En fait, c'est toute la salle qui se charge de ça.
1: Ah, la
2: salle de l'antichambre,
1: c'est l'association.
2: C'est l'association. Oui, ils ont, c'est eux qui s'occupent de la bière, ils commandent, enfin, et la nourriture, c'est pareil.
1: D'accord.
2: Donc il y a personne, et il n'y a pas non plus d'intervenant pour le son, puisque tout appartient à la salle, l'antichambre. Il y a même le technicien, ça appartient à la salle. Il y a des groupes qui viennent avec leur technicien parce qu'ils préfèrent, donc ça ne pose pas de problème. Mais on n'a pas le matos extérieur, etc. Donc je remercie la commune d'ailleurs qui nous prête la salle, c'est gratuit donc forcément puisqu'il nous la prête, donc tout ce qui va avec.
1: Donc la salle est déjà équipée lorsque vous arrivez, c'est pas une salle complètement nue, où parfois il faut amener le son, on pense à la Mézières par exemple, c'est comme ça, c'est la salle est à poil quoi.
2: Ah non, pas du tout, c'est vraiment une salle de concert, puisqu'il y a des concerts pratiquement toute l'année, donc c'est la salle de Mordel, donc sachant qu'il y a 400 personnes donc dans la fosse, puisque c'est une salle avec des sièges en hauteur, donc là forcément on va pas déployer les sièges, c'est pour ça que je dis que la jauge est limitée, sinon c'est plus grand à la base.
0: Est-ce qu'ils émettent beaucoup les problèmes techniques justement aussi pendant le festival, où voilà, des fois il peut y avoir...
2: Bah jusque là il n'y en a pas eu.
0: Non voilà, non mais
1: je... Va pas porter de la guigne.
0: Non pas du tout, je veux justement dire que comme l'équipe connaît la salle, connaît le matériel, ça limite énormément.
2: Oui, tout à fait.
0: Ça peut arriver à n'importe quel festival et voilà.
1: C'est bien arrivé à Iron Maiden.
0: Il y a des petits groupes, des petits groupes comme Iron Maiden qui ont des coupeurs de courant. Alors voilà, s'il y a un groupe qui débute au niveau technique,
2: c'est bien eux.
0: Voilà, les mecs qui amènent leur groupe électrogène, ils ont une coupeur de courant. Excuse-moi, mais voilà.
1: Ce qui est pas très écolo.
0: Ça fait les kékés avec leurs amis. Si vous nous écoutez.
1: Ouais, exactement. Et ils ne nous écoutent pas, ça tombe bien. D'ailleurs, personne ne nous écoute.
0: On n'a jamais eu de retour, en tout cas.
1: Steve Harris ne m'a pas encore appelé.
2: Non, il a rien dit.
1: Alors, on va passer un morceau de Locomerti, si tu veux bien.
2: Je veux bien,
1: ma chère Claudine. Donc, c'est le groupe qui sera tête d'affiche, c'est ça?
2: Tout à fait.
1: Donc, il passe en dernier ou.
2: En troisième position.
1: En troisième position.
2: Ce sera Soojin en dernier.
1: D'accord.
2: Parce que, comme je disais, j'ai programmé de façon à ce qu'on parle de. Pas du plus doux, parce qu'il n'y a pas de plus doux, mais vraiment en puissance, parce que ce jean, ce sera vraiment du deathcore, même si le Locomerti, c'est quand même...
1: Ça envoie un peu du pâté, quand même.
2: Ça envoie du steak, quand même.
1: Voilà, exactement. Et on s'écoute un morceau de Locomerti, suivi de Iron Ryan, et on se retrouve juste après pour la suite de l'émission, évidemment.

0: À l'instant, sur les ondes de Canal B, c'était Iron Reagan avec le morceau Hood Ornament, extrait de Demonetization, une sortie Relapse Records du 18 septembre dernier.
1: Et c'était précédé de la tête d'affiche du Mordel Fest 3e édition, c'était Locomotive feat. Black Bomb A, et c'est donc le morceau Fumatoma, extrait de Parano Booster, une sortie MNO Music Label de 2025.

0: Il est temps, amis auditeurs et auditrices, dans cette 804e édition de Metal Injection, eh bien, de retrouver eh bien, quelques concerts à venir. Et on commence, Olivier, avec L'Île et Vilaine, bien sûr, et le vendredi 2 et samedi 3 octobre. Et on fait un clin d'œil à Pierre qui était là la semaine dernière.
1: Et oui, il y aura donc à l'espace Le Gothic à passer les Lunatic Fix Festival avec notamment. Non, Yannick, c'est ton interlude qui est off, qui m'a fait marrer. Et donc, il y aura Stone from the Sky, What I Analysu, Daivar, Nuit, pardon.
0: Difficile à prononcer, effectivement.
1: Voilà, vous savez très bien, les auditeurs, s'il y a plusieurs consonnes ou plusieurs voyelles à suivre, je ne suis pas en capacité de les annoncer. Et c'est donc 55€ pour le pass deux jours.
0: Et puis bien sûr, vous retrouvez cette spéciale lunatique bien sûr la page Facebook de l'émission BZH Metal Injection et évidemment sur le site canalb.fr où le podcast est disponible. Le vendredi 2 octobre à Vitré au Yellow Monkey, il y aura Grave New World qui présente Ash and Dust du Death Metal vitréen originel pour la release party de leur nouvel album qui s'appelle Reign of Infamy. L'ouverture des portes à 19h, début des concerts à 21h et c'est gratuit.
1: Le samedi 3 octobre à Mordel, à l'Antichambre.
0: Évidemment.
1: Quel festival y aura-t-il ? Bien sûr, le Mordel Fest 3ème édition. Et il y aura donc Sujin, Locomuerte, Yang Yang et Crop Circle. Donc vous inversez pour avoir la tête d'affiche, puisque ce sera Locomuerte suivi de Sujin. Et c'est donc à partir de 19h, début des hostilités à 20h.
2: C'est ça, tout à fait.
1: Et le tarif est de 55€ pour les familles. Donc voilà, vous savez enfin si vous nous écoutez.
0: C'est les parents et les enfants,
1: les
0: pas plus.
1: Les parents et les enfants, pas les grands-parents, pas les cousins germains, pas voilà.
2: Sinon, c'est
1: parce que s'il y a la famille de Villiers qui vient, ça, vous serez déficitaire. Et donc c'est pour 20€ sur place et 15€ en pré-vente.
0: On a tout bon, Claudine?
2: Oui, et aussi le tarif réduit.
0: Le tarif réduit.
1: Ah,
0: le
1: tarif réduit.
2: 10.
0: 10 euros, oui. Donc pour les personnes demandeurs d'impôts, etc. Ou...
2: Après, ceux qui ont la carte, enfin, il y a plein de
0: cartes sortir,
2: il y a plein de possibilités.
0: Bien.
1: Alors attention, s'il y a une personne chercheuse d'emploi dans la famille, c'est pas le tarif. On baisse pas à 10 euros pour la famille. Hein. Attention,
2: non,
1: je préfère.
2: Non. C'est déjà un pass, famille.
0: Très bien.
1: Non, mais je suis.
0: Mais c'est difficile de consulter.
1: Lever toute ambiguïté.
0: Le mardi 13 octobre 2026, à Rennes, à l'étage, il y aura The Four Roses, un tribute band to AC/DC. Les préventes sont à 49€.
1: Donc sachez que c'est environ voilà, un tiers du prix normal pour oui. C'est... à Paris. Jeudi 22 octobre à Saint-Malo, à la Nouvelle Vague, il y aura Hypnose, donc le groupe de progressif metal girondin, je crois. Hypotracteur du progressif metal je ne sais pas d'où. Et 19h, à partir de 19h30, et c'est 11€ en tarif réduit, 14 en pré-vente et 16€ sur place.
0: Le vendredi 23 et samedi 24 octobre à la Maizière, à la salle Cassiopée, nous aurons l'occasion d'en reparler longuement très prochainement dans Metal Injection. Il y aura évidemment le Samhain Fest 2026 avec notamment Corium, Kavene Kadas, Belenos, Grusom, Plage, Necrovretch, Sublime Cadaveric Decomposition ou encore Profanation. Le pass du vendredi est à 39€, le pass du samedi à 49 et le pass de jour à 79€.
1: Il y aura le samedi 14 novembre à Rennes au Melody Maker, Condat Legacy présentera le Black Metal Night Partie 2 avec NZGL du Black Death de Rouen et de Paris. We Hold the Truth du Black Metal Nantais, Noir BZH, qui est donc un DJ qui passe des vinyles, qui fait un set vinyle rennais. Le connaît-on ? Non, ce n'est
0: je,
1: pas...
0: Non, je crois pas. Non, je sais pas.
1: Ouais. D'accord. Et c'est à partir de 20h et le prix livre. Et breaking news, on vient d'avoir une annonce de concert de la part de Claudine. Et donc, il y a...
0: Ah bah tu peux l'annoncer, hein, Claudine. Vas-y. Ah
1: bah, oui, ça va être beaucoup mieux prononcé.
0: Ça va être beaucoup plus simple.
2: Le 29 septembre, au Liberté, à l'étage, il y a Chilio Modi, au 1000 Match, qui jouera avec Grim Rhythm. Voilà. Le 29 septembre.
0: Ils officient dans quel style ?
2: Tu l'as dit, c'est du stoner.
0: Du stoner,
2: ouais,
0: très bien.
2: Du stoner, ouais.
0: Voilà. Donc c'est mardi.
2: tout à fait.
0: Parce que nous sommes dimanche.
2: C'est tout à fait ça.
0: Exactement. Eh bien, on va s'écouter pour ouvrir cette page concert, eh bien, un morceau de Sujin qui joueront à partir de minuit à peu près.
2: Oui, oui, oui.
0: Voilà. Minuit. Au Mordelfest, à la salle qui s'appelle l'Antichambre. Et on vous rappellera toutes les informations, évidemment, après, dans l'émission, évidemment.

0: À l'instant, c'était Sujin avec le morceau Ashes from the Abyss, avec un extrait de l'album Save Our Souls, une sortie Scarlet Records du 16 février 2024. Et ils défendront évidemment ce dernier album en date lors du Mordel Fest le vendredi prochain.
1: Non, samedi.
0: Samedi. Samedi prochain, 3 octobre.
1: C'est tout à fait ça.
0: C'est exactement ça. Et on poursuit, Olivier, avec les dates ailleurs en Bretagne.
2: Et c'est parti avec le samedi 10 octobre à Quimperlé, à la Loco. Il y aura Killer. Alors attention, c'est pas Killers. Hein. Là, c'est Killer, le groupe de Heavy Speed de Metal Belge. Ils seront.
0: Très bon.
2: Ils seront donc, je suppose, en première partie de Anvil.
0: Oui.
2: Rappelons que juste Anvil est. A fait un documentaire extraordinaire sur les galères d'un groupe de heavy metal.
0: Qui a connu la gloire et puis la déchéance.
2: Et donc, c'est à 22€ en pré-vente et 25 à J-7. Donc voilà, n'attendez pas, achetez-le au 8e jour avant le concert.
0: Exactement. Le samedi 10 octobre, donc vous n'avez pas le choix dans la date mais dans le lieu. Par contre, là, c'est à Guillet, dans le 29, à l'espace Jean Maubian. Il y aura le Death Rock, qui présente le Death Rock Fest avec notamment les projets d'Athéna, Malkavian, très bon groupe, Despite the End, Lethalcore, qu'on a reçu dans Metal Injection, Alfheim et Life Waves. L'ouverture des portes est à 15h30. Les préventes, c'est 24€ plus frais de lock, 29€ sur place. Et il y aura restauration sur place également.
2: Dimanche 11 octobre, à Nantes au Ferrailleur, il y aura Doppelord, du Stoner Metal, le Monolord, du Doom Metal, et la prévente est à 21€.
0: Et là, je vois Claudine qui
2: hoche. Tu peux le dire au micro, voilà.
0: Qui hoche de la tête, oui.
1: Oui, j'aime bien Monolord.
0: Eh ben, écoute, très bien. Le dimanche 11 octobre à Saint-Herblain, à la Cache Shelter, des personnes que tu connais.
1: Tout à fait.
0: Voilà, eh bien, on retrouve Killer et Anvil.
1: Oui.
0: Voilà, c'est à 17h et c'est pour 24€.
1: C'est quand tu dis?
0: Ce sera le dimanche 11 octobre.
1: Oui, c'est ça.
0: Donc c'est les concerts à 17h.
1: Oui, le voilà. Dimanche. Oui.
2: Jeudi 15 octobre à Nantes au Ferrailleur, il y aura Mirat, très bon groupe de progressive folk metal franco-tunisien. Et Roses of Steep, c'est du folk metal hongrois. Le prix des places est à partir de 28,50€.
0: Et Mirat, on les avait vus à Rennes, mais au Mondo Bizarro.
2: Voilà, où on était moins d'une centaine,
0: ah oui,
2: je pense.
0: Ah oui, oui, oui.
2: Bon, voilà, on va pas vous faire du Charles Aznavour, mais bon, ça date. Ça
0: voilà.
2: Date.
0: Vendredi 16 octobre 2026, donc au Ferrailleur à Nantes toujours, eh bien, il y aura Black Speech Productions qui présente Tanork, qu'on a reçu. Très bon groupe de death metal chanté en breton. Executor, excellent groupe de thrash metal.
2: Que nous avons aussi reçu.
0: Aussi, voilà, plusieurs fois. Et Skeletal, du death metal, qu'on n'a pas encore reçu. C'est le tarif, c'est 22€ sur place, 19 en pré-vente et 20h02. Et les concerts sont de 20h30 à 23h.
2: Le samedi 17 octobre, à Quimperlé, à la Loco, il y aura Laura Cox, groupe de hard rock.
0: C'est une guitariste française. Oui. Oui, Claudine, non, ça n'a pas l'air d'être ta tasse de thé. Non, tu n'aimes pas trop. Mais tu as le droit. Non, tu n'aimes pas trop. Bah écoute. Et on termine avec le lundi 19 octobre à Nantes, au Ferrailleur. Il y aura Undeath, du death metal, Ungested, du Slamming Deathcore, et Eternal, du death metal, et enfin Suffocation, du brutal death metal qu'on ne présente plus. Et les préventes sont à 29€. Plus ta cam, là, j'ai l'impression.
1: Oui,
0: un peu plus. Et pour clôturer cette page concert, Olivier, on va écouter un morceau de Hippie Death Cult.
2: Voilà, groupe qui jouera au Mille et une bières à Rennes le 19 octobre prochain.
0: Et on se retrouve après, évidemment, pour la suite de l'émission.

0: un instant, Olivier, dans cette page concert.
1: Il s'agissait de Hippie Death Cult, c'était le morceau Toxic Annihilator et c'est extrait de Helichrysum. C'est une sortie Heavy Spike Sounds et c'est donc une sortie du 20 octobre 2023. Ils seront au Mille et Une Bière à Rennes le 19 octobre prochain.
0: Voilà pour cette page concert. Vous retrouvez toutes les dates annoncées et bien d'autres encore sur une seule page Facebook. Et oui, nous sommes des boomers, on n'a pas Instagram, qui s'appelle BZH.
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0: À l'instant sur Canal B, c'était donc Left to Die avec le morceau Slaughterhouse et c'est extrait de Initium Mortis, une sortie Relapse Records du 17 juillet 2026.
1: Et avant de se quitter, eh bien, on se tourne une dernière fois vers Claudine, que l'on remercie d'être venue.
2: Avec plaisir.
1: Et qui va nous rappeler effectivement quels sont les dates, les lieux, les endroits, les tarifs, etc.
2: Alors, le samedi 3 octobre, le Mordel Fest, ouverture des portes à 19h, premier groupe à 20h, fin 1h du matin, 1h, 1h30, on va dire. Les places sur l'antichambre, tirée du 6 mordelfest.fr. Les tarifs, c'est 20€ pour le plein tarif et vous avez des réductions qui vont jusqu'à 10€, 15€ en pré-vente et 55€ pour le pass famille. Je vous attends tous pour faire la fête ensemble, pour vivre ce live avec les quatre groupes qui vont mettre le feu à Mordel.
1: Eh bien, avec plaisir. Et donc, quant à nous, Olivier, ainsi s'achève cette 804e édition de Metal Injection. On te remercie une dernière fois, Claudine.
0: Merci, Claudine.
2: Merci beaucoup.
0: Et de ta gentillesse, de ta bienveillance.
1: C'était communicative.
2: D'accord. Je voudrais juste insister sur un point. Je suis une fille et j'ai pas beaucoup parlé. Vous avez vu ?
1: Oh, mais ça, c'est pas grave.
2: Non, mais au moins...
1: Oui, d'accord. Alors, sur ce, on se dit, parce que là, on est pris un peu par le temps.
2: Oui.
1: À la semaine prochaine. Même jour, même heure, Olivier.
3: Même punition.
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2: Bonjour tout le monde. Un choix musical de Yves qui est avec nous ce matin. Bonjour Yves.
3: Bonjour.
2: Et nous sommes accompagnés aussi de Guillaume. Salut Guillaume.
4: Bonjour.
2: Une toute première pour Louis.
4: Absolument.
2: Nous sommes ensemble pour parler des livres qui nous touchent, des livres qu'on a envie de lire, qu'on a déjà lu peut-être même, et qu'on a envie de partager avec vous pour que vous lisiez vous aussi. Alors bien sûr, ça peut être tout type de livre. D'ailleurs, ça n'a même pas besoin d'être vraiment un livre. Pourquoi pas autre chose, un film, une musique, que sais-je. Mais aujourd'hui, nous sommes là pour parler de nos coups de cœur, chacun le sien. Alors, quel est le vôtre?
4: Récent?
2: Ça peut.
4: J'imagine.
2: Oui.
4: Dans le cinéma?
2: Ou dans le livre, comment tu veux.
4: Cinéma, j'ai adoré le film Parthénope. Du réalisateur italien, ça y est, j'ai un... mince, ce réalisateur oui. italien qui a fait La Main de Dieu aussi.
2: Est-ce que c'est de cela que tu as envie de nous parler aujourd'hui?
4: Ah non, non, c'est parce que ça... pas du tout, non, ça m'a traversé l'esprit.
2: Ah, c'est bien. Dans les... Comme quoi, tu as l'esprit en ébullition.
4: Oui, un peu comme des bulles de champagne.
2: Ah, c'est bien ça. C'est super pour le matin. Enfin, cette ouais. émission est quand même là, diffusée à 11h du matin, le samedi, à 16h30
4: Absolument.
2: Le dimanche. Donc, je pense que c'est parfait pour le champagne.
4: Après, on peut rassurer nos auditeurs, on boit du café actuellement.
2: Oui, pour l'instant, ouais. Mais qui sait? Qui sait ce qui peut se passer? Et toi, Yves, tu vas nous parler de quoi?
3: D'une belle surprise.
2: Ah oui?
3: Oui, d'un livre que, bon, moi je lis autant que je peux, hein, mais ça veut dire que je lis plutôt moins comme tout le monde, et j'ai des livres au long cours et puis j'ai des livres entre deux, tu vois, et celui-là, c'est le dernier livre de Luz, le dessinateur Luz, qui est assez surprenant parce qu'il y a assez peu de dessins et beaucoup de textes.
2: Oui, voilà, c'est le diamant brut.
3: Non, c'est pas c'est comme ça. C'est un diamant dans les gravats.
2: Dans les gravats, d'accord. Je savais qu'il y avait diamant. Je n'ai pas encore lu, mais ça fait partie de la belle collection de la Nuit au Musée, non?
3: Oui, c'est ça, c'est chez Stock.
2: Oui.
3: C'est une collection que je ne connaissais pas, mais bah, évidemment, à la fin du bouquin, il y a la liste des volumes qui sont parus dans la collection. Et par exemple, il y en a un d'Enki Bilal. J'aimerais bien acheter. Je sais pas que je suis un grand fan d'Enki Bilal, mais c'est un mec intéressant à écouter parler déjà.
2: Oui.
3: Et puis, qui a une vraie réflexion. Bon, disons qu'il est assez à gauche, marqué à gauche, tu vois. Donc, je pense qu'il peut avoir des réflexions intéressantes sur l'art. Bon, on en parlera peut-être après, c'est toi qui lance, c'est pas moi en fait.
2: Oui, on ne sait pas qui c'est qui lance, mais maintenant Guillaume, il a eu le temps de s'acclimater, finalement peut-être qu'il a trouvé l'ouvrage avec...
4: Alors absolument, oui, oui. Alors, j'en reviens au film.
2: Oui. ça y est, tu l'as trouvé toi.
4: Ouais, c'est Paolo Sorrentino.
2: Ah oui, voilà. Sorrentino.
4: Voilà, c'est pour le film. Alors sinon, au niveau bouquin, alors j'ai été très marqué, c'est pas forcément récent, mais par un livre de Amos Oz. Qui est un écrivain israélien, qui s'appelle Judas. Et c'est assez étonnant, parce qu'en fait, il propose il revisite, disons, l'histoire de Judas, qui est vu comme un traître. Et en fait, dans son bouquin, le personnage principal est un étudiant, il fait des recherches sur Judas, et il a une toute autre hypothèse sur l'histoire de Judas, qui pour lui ne serait pas finalement un traître, bien au contraire. Donc je ne vais pas tout dévoiler. Mais,
2: oui, d'accord. On va tenter d'amener cette conversation gentiment et rentrer dans le détail de pourquoi, de comment ces ouvrages les vous ont marqués aussi. Parce que c'est important de se projeter un peu et de partager avec nos auditeurs et internautes en fait les ressentis d'un lecteur que nous sommes, tout humblement, bien sûr. D'ailleurs, à ce propos, je vois bien que nous avons fait des choix un peu et d'actualité et avec des personnes qui sont très fortes dans notre monde culturel. Je voulais parler de la fameuse polémique qui m'a fait quand même me déplacer dans une librairie pour aller acheter le livre, vous savez, c'est Louis de... Ah, attends, oui. Parce qu'il est dans mon sac en fait. C'était ça ou mourir.
3: Oui,
2: Aurélien, okay. Voilà, d'accord. Exactement. Okay. Je suis sortie chez Grasset. Déjà plus dans le Goncourt, la totale, cette histoire de l'IA. Donc je voulais juste dire un mot parce que bah, de toute façon, je crois que chacun va garder pour soi intimement aussi un ressenti personnel sur ce livre avec ou sans l'IA. Qu'est-ce qu'on s'en fout là pour le coup, ce n'est pas le propos. Moi ce que je voulais dire c'est que je démarrais la lecture. Après toute cette polémique, je me suis dit non mais attends, bah, pour le coup, mais il faut que je commence, que je sache quand même si c'est vrai ou pas cette histoire. Qu'est-ce que ça peut donner, en fait, quand on lit un texte qui est soupçonné d'avoir été écrit par une machine, en tout cas en partie. Je voudrais voir un petit peu de quoi leur tourne. Mais alors, c'était très difficile déjà de rentrer dans la lecture et de rentrer dans ce livre sans avoir cet a priori-là.
3: Bah oui, c'est un gros biais hein, quand même, hein. Là pour le coup.
2: Ouais, là pour le coup, c'était très très compliqué. Néanmoins, en faisant beaucoup d'efforts et en se disant, allez, on essaye d'oublier ce truc-là et on rentre dans le texte, on essaye de voir comment ce texte a un impact ou pas dans l'esprit. Et en fait, je ne l'ai pas dit tout aimé. Et c'est un truc bizarre parce que, alors, en dehors de fait de la polémique, je n'ai pas du tout aimé son écriture. C'est pas un truc qui m'a enchantée, qui m'a fait, vraiment, j'étais pas happée par la chose, je n'avais pas envie de rester dans le livre. D'ailleurs, j'ai dû lire une dizaine de chapitres, peut-être que je suis au numéro 12, on va dire ça comme ça. Et c'est vrai que l'histoire, elle peut être très touchante, on parle des migrants, on parle vraiment d'une vie de l'intérieur, de cette souffrance très miséreuse qu'il est en train de traverser. Il s'est dit avec une certaine, d'une certaine façon, d'une manière assez pudique. Donc voilà, c'est quelque chose qui est bien amené en tout cas, mais enfin à mon sens. Mais franchement, l'écriture, je vois pas du tout comment les gens peuvent 35 000 livres vendus très rapidement.
3: Je crois qu'il est à 100 000.
2: Ouais, bah voilà. Et comment il a fait un tel succès ? Je suis un petit peu quoi, en fait ?
3: Eh ben, en fait, il y a aussi l'effet Goncourt. Bon, déjà, il y a une polémique, donc les gens comme toi l'achètent par curiosité. Mais il y a aussi le fait qu'il soit listé pour le Goncourt. C'est déjà un tremplin pour le livre, hein, de toute façon.
2: Oui, bien sûr. Mais pour être listé dans le Goncourt, ça veut dire qu'il est passé quand même un tas de paliers.
4: Apparemment, il a été sélectionné avant, ça fait un petit moment, avant déjà l'éviction de... Parce que c'est quelle maison d'édition ?
3: C'est Grasset.
4: Grasset, dont le c'est Nora qui a démissionné.
2: Oui.
4: Mais c'est en fait, apparemment, je crois que c'est Nora qui avait sélectionné.
3: Oui, c'était Nora qui...
2: Oui, qui a acheté les droits, parce que le livre est canadien à la base, c'est une édition canadienne.
4: Ça fait longtemps. Hein. Mm-hmm. Faudrait demander, en fait, c'est intéressant, une critique à l'IA du livre.
2: Oh putain, on va pas se faire des copains là.
4: Non, au-delà de ça, ça me fait penser à il y a quelques années, Houellebecq avec La carte et le territoire. Il y avait déjà eu une polémique. Finalement, c'est les prémices un petit peu parce qu'on l'avait accusé d'avoir utilisé Wikipédia énormément pour des références.
3: Bah, après, un auteur qui se documente, c'est un peu un minimum qu'on lui demande.
4: Ça lui évite de raconter
3: des conneries. Quoi.
4: Enfin, absolument, c'est ce que je m'étais dit aussi.
2: Oui, c'est-à-dire que de toute manière, il y a quelque chose d'un peu faussé dans l'acte de se documenter, dans l'acte de se faire corriger. Il y a quelque chose quand même qui vient bousculer le texte de l'auteur, mais... Bah, on est quand même tenté de se dire qu'un artisan, un artiste artisan qui écrit avec son imaginaire ou avec en retraçant quelque chose de vécu, c'est quand même beaucoup plus joli que faire appel à une machine, non ?
3: Ouais, bah ça, évidemment. Mmh. Je crois que, bon, il y a eu une émission dimanche dernier sur la 5, le soir, tu sais, qui est une super émission avec Thomas Negaroff, là, qui était un peu centré sur ce débat-là. C'est vrai que moi, je vais dire les choses un peu brutalement, mais je pense que cette histoire d'intelligence artificielle qui génère des images, des textes, qui nous rend vraiment de plus en plus cons, en fait, enfin stupides, parce que ça fait pas travailler justement un jeune adulte ou un enfant, un ado qui n'apprend pas à apprendre, qui a des résultats tout de suite, il apprend pas à apprendre et à être curieux, etc.
2: N'apprend pas à aimer à apprendre.
3: Bah oui, donc c'est vraiment c'est mortifère en fait tout ça. Hein, c'est la mort.
2: Bon, c'est super. Donc on commence vraiment très fort et surtout très positivement. C'est pour ça qu'on va quand même écouter un petit disque hein, et revenir. Et après c'est à vous, hein, les gars.
4: Petite respiration.

0: Vous êtes sur Canal B. J'espère que la tête est déjà en dehors de l'oreiller parce que là, avec ce son, nous lève. Tu vois, tu comprends ce qu'il dit ? Son nous lève, non ?
1: Non, mais...
0: C'est un réveil très agréable, on va dire.
1: Oh,
0: c'est
1: oui,
0: un
1: mais
0: sommeil
1: c'est...
0: léger.
2: Un sommeil.
0: Un sommeil léger. Voilà. Qui tombe à se réveiller.
1: Bah voilà.
2: Voilà.
0: Sogno lève.
2: Un rêve.
0: Rêve.
2: Ah, rêve, léger, pas un sommeil.
0: Oui, c'est vrai. Non, mais j'étais, tu vois, en train d'émerger moi-même.
2: Français qui reprend une brésilienne.
0: Ouais, c'est beau ça. C'est très, très beau. Oui, oui. Ça veut dire que nous pouvons faire cette émission en portugais.
2: Vamos.
0: Du Brésil. Vamos falar.
2: Beleza.
0: Tá, beleza. Então vamos lá, vamos fazer isso. Mais maintenant...
1: Moi, je vais vous laisser. Hein.
0: Reste avec nous, parce qu'on a envie d'entendre sur le diamant dans le gravat.
1: Ouais. Alors, je vous donne pas l'explication du titre, parce que c'est une... C'est un titre qui s'explique à la fin. Donc si je vous raconte la fin, vous n'allez pas l'acheter. Et c'est dommage. Alors Luz, d'abord je vais présenter Luz, même si on... Bon, c'est quelqu'un qu'on ne présente plus beaucoup en fait, mais quand même, il faut... C'est quelqu'un que j'aime beaucoup parce que d'abord il a un dessin, il vient du dessin de presse. Hein. Il était évidemment chez Charlie, mais avant il était dans Cambouis, il était dans tous les petits fanzines possibles et imaginables, dans Psychopathe, enfin toute cette galaxie de BD alternative des années 2000 en fait. Et c'est quelqu'un que j'aime beaucoup parce que en fait c'est quelqu'un, t'as envie d'être son copain quand tu le vois. Alors j'ai eu la chance de le rencontrer il y a quelques années parce qu'il mixait au trans. J'ai passé une très bonne soirée avec lui, enfin qui était plutôt une nuit d'ailleurs. Moi j'ai fait ma nuit avec Luz, lui il a fait la nuit au musée. Bon voilà. C'est un fou de musique, vraiment. Hein, vraiment, on a parlé que de musique d'ailleurs et pas de dessin. Donc c'est quelqu'un que je suis en fait parce que je l'ai rencontré. J'ai vraiment quelque chose de particulier avec cet homme et ce traumatisme infernal qu'il a connu en janvier 2015 avec la mort de ses potes en fait, assassiné. Il a depuis 2015, en fait, il est en reconstruction permanente. Il multiplie les collaborations un peu partout. Il travaille des photographes, des musiciens. Il fait le graphisme pour la voix off. Enfin, il fait plein de choses, en fait.
2: Virginie Despentes, il l'a pas fait.
1: Il a fait une adaptation de Vernon Subutex. Bon, et là, en fait, moi, j'avais acheté Indélébile, que justement sur son histoire de sa carrière à Charlie. C'est vraiment un super bouquin, c'est un très beau roman graphique, mais qui est presque assez attendu, parce que justement, bon, comme moi j'aime son dessin, parce qu'il est spontané, il est juste avec son propos, etc. Donc il est vraiment, c'est quelqu'un de très aligné avec ce qu'il a à dire. Il fait pas d'esthétisme à outrance, il est là pour raconter des choses, et il le fait très très bien, et avec beaucoup de brio. C'est un dessinateur comme Cabu, moi je pense que il est du niveau de Cabu. Hein. D'ailleurs, on apprend que... Alors, c'est toujours pas... Il en reparle un petit peu, parce que je vais venir au bouquin. Hein, parce
0: que là, c'est ça, le bouquin,
1: Non, parce que là, c'est une très longue introduction, en fait. Je suis en train de me rendre compte. Bon, voilà, puis, bon, je vais achever.
0: T'es en train de voler tout le temps de Guillaume. Là.
1: Ouais, d'accord.
2: Et puis même si Cabu, c'était... ils n'avaient pas du tout les mêmes goûts musicaux.
1: Non, il écoutait du jazz. Essentiellement.
2: Lui aussi ?
1: Non, lui plutôt rock'n'roll.
2: Ah, c'est pour ça, lui plutôt rock'n'roll et Cabu, très, très jazz.
1: Ouais. Et donc, là... En fait, c'est un livre de texte. Tu vois, j'y viens quand même. Et en fait, il se fait enfermer dans le centre Georges Pompidou.
0: Volontairement.
1: Volontairement, une nuit entière. Alors que le musée s'apprête à fermer. Il est déjà fermé, en fait, mais il va être interdit au public parce que forcément, il y a de l'amiante, etc. Donc, il est en travaux pour 5 ans. Et donc, il est avec une agente de sécurité pendant une nuit entière et il dessine et il doit raconter ce qui lui passe par la tête. C'est sa mission pour ce livre-là.
0: Et c'est lui qui a choisi l'adresse, d'ailleurs, non ? Parce qu'en règle générale, c'est l'artiste qui choisit.
1: Alors, parce que, en fait, ce que j'ai appris, c'est que lui, c'est en plus d'être plutôt mélomane, en tout cas un fin connaisseur de musique, électrifié plutôt, c'est un grand amateur de peinture et c'est quelqu'un qui est fasciné par l'expressionnisme allemand notamment, il en parle beaucoup dans ce livre. Et puis donc il visite le musée mais alors que toutes les toiles sont décrochées, sont en caisse. Et il n'a rien à dessiner, en fait. Il a dessiné des caisses, des câbles. Il dessine du rien. Donc il se retrouve face à du rien. Et les fantômes de ses tableaux, c'est un peu ses fantômes à lui. Et en fait, il fait une transposition de ce qui lui est arrivé. Et c'est très émouvant, d'ailleurs. Il fait une transposition sur ce qui est sur l'absence. En fait, c'est un livre sur l'absence. Et moi, je trouve ça très beau. Très maladroit aussi parfois dans le style. Enfin bon, ça se voit que c'est pas quelqu'un qui est un, c'est pas un grand écrivain. Mais il est fait avec tellement de sincérité que ça embarque en fait. Moi j'aime beaucoup ce livre. Et je pense que d'habitude, toi, j'achète un bouquin puis je le mets assez vite dans une boîte à livres quand tu. Mais celui-là je vais le garder parce que je le relirai, je pense.
0: Voire même tu prêteras.
1: Peut-être.
0: Si on est gentil avec toi, quoi.
1: Bah voilà.
0: Voilà.

0: Émission Le Nombril de Vénus, nous sommes ensemble avec Yves et Guillaume et nous sommes en train de parler, papoter bouquin, mais on vient d'ailleurs de découvrir que Guillaume il va faire la balle rebondissante.
1: Oui, mais alors déjà je voudrais te remercier parce que tu viens de passer un de mes musiciens préférés, Edu Lobo, un chanteur brésilien immense, musicien, arrangeur, compositeur.
0: C'est un musicien qui parle.
1: Et merci beaucoup.
0: Ouais.
1: Et je vais rebondir, oui, sur ce que disait, ce dont on parlait Yves, parce que ça m'a fait penser à Philippe Lançon, qui était journaliste à Charlie, et qui a été sauvé, en fait, par un livre, mais sauvé physiquement. Parce qu'en fait, il raconte dans son bouquin, alors ça n'a rien à voir avec Luz, puisque Luz, lui, il n'était pas là.
2: Non.
1: Grâce à son anniversaire,
0: il est arrivé en retard,
1: il a amené les... Enfin bref. Et par contre, Philippe Lançon était là. Et peu de temps avant la tragédie, en fait, Lançon raconte, puisque ça a été une catharsis, c'est ça, ce livre. Enfin, le fait de. Il a été gravement blessé. Et ça a été un immense travail de mémoire. Et il raconte que juste avant la tragédie, il était en train de discuter avec Cabu. Et Cabu lui a montré un livre, son dernier ouvrage, je crois, sur le jazz, où c'était photo de jazzman, je ne sais plus exactement, mais bref, un livre assez important. Et il raconte qu'en fait, le livre l'a vraiment sauvé, parce que je crois qu'il y a une balle qui a traversé le bouquin, enfin, il y a eu quelque chose comme ça. Et Cabu et le jazz l'ont sauvé, quelque part. Et après, dans le livre, peut-être que vous l'avez lu, je ne sais pas, Le Lambeau, c'est un livre incroyable, qui m'a vraiment... avec beaucoup d'humour, parfois aussi. Et puis du coup, un travail de mémoire, l'historique de Charlie, ça parle de l'écriture, c'est un livre bouleversant.
0: Vraiment. En fait, finalement, on est en train de faire une émission, là, beaucoup sur le prisme de la souffrance.
1: Pas que.
2: C'est pas ça, c'est plutôt une histoire de résilience, de reconstruction, tu vois.
0: Oui.
2: La souffrance, évidemment, mais oui. C'est plus une affaire de se reconstruire face à un événement aussi dramatique que celui-là. Je crois que dire dramatique, c'est un mot trop faible. Je sais pas ce qu'on peut dire, une catastrophe.
1: Catastrophe totale, ouais.
0: Toujours est-il que tu ne nous as pas donné les références tout à l'heure, Yves, du livre de Luz.
2: Ah oui, alors c'est Un diamant dans les gravats de Luz aux éditions Stock.
0: Et ça vient de sortir en fait. Hein.
2: Oui, c'est sorti il y a 15 jours, 3 semaines à peu près.
0: Est-ce que tu veux nous dire deux mots, toi, Guillaume, à propos du livre que tu as commencé un peu à initier tout à l'heure?
1: Judas d'Amos Oz. Oui, alors c'est un livre qui m'a beaucoup marqué. Alors tu demandais pourquoi ça... Je ne saurais pas expliquer. Déjà, c'est une écriture qui me plaît.
0: C'est un grand écrivain.
1: Amos Oz, oui, immense. J'ai lu pas mal de bouquins. Évidemment, son plus important, c'est une histoire d'amour et de ténèbres. Là, c'est son autobiographie. Alors ça, c'est absolument bouleversant. Évidemment, ça parle de la création de l'État d'Israël. Et dans Judas, ça parle aussi de ça, indirectement, à travers un huis. Ça se passe, c'est un huis clos, c'est un vrai huis clos, avec un anti-héros très maladroit, gauche, et qui fait des études justement sur Judas. Et j'ai adoré l'hypothèse, en fait. Cette hypothèse que finalement... alors du coup, ça rejoint l'antisémitisme, l'histoire de l'antisémitisme, où Judas, évidemment, cette image du traître, et finalement, dans l'hypothèse qu'il élabore, c'est le contraire. En fait, Judas aurait suivi... aurait cru... immensément au Christ, c'est-à-dire il aurait cru à sa résurrection, donc il était prêt à aller jusqu'à ce qu'il soit crucifié. Donc en gros, je fais une synthèse, hein. et finalement non, il a été plus qu'un disciple, et finalement c'était absolument pas un traître. On l'a transformé en traître, mais parce que c'est une lecture, comment dire, primaire, enfin c'est l'unique interprétation, alors que finalement il peut y avoir plusieurs
0: d'autres interprétations.
1: Bon, ça c'est qu'une petite partie du bouquin, hein, parce qu'il y a plein de choses, il y a une galerie de personnages, peu, mais c'est une sorte de huis clos très intéressant entre un vieil érudit, une femme magnifique qui
0: souris comme ça, tu me regardes, me ressemble pas.
1: Non, c'est un très beau livre. Ouais. Ouais, ouais, j'invite, si les gens connaissent pas Amos Oz, évidemment, on peut commencer par Une histoire d'amour et ténèbres, qui sont ça. Mais j'ai pas commencé par celui-là. Je l'ai attendu, celui-là, parce qu'il est tellement important. Mais je conseillerais Judas, qui est assez pointu en plus au niveau politique, etc. Amos Oz était très engagé politiquement. Il faisait partie, c'est la gauche israélienne, évidemment. Il est fondateur de Shalom Arshav. Bref, c'est très pointu sur le sujet.
0: Est-ce que c'est quelque chose que tu as déjà lu aussi ?
2: Du tout, je ne connais pas. Okay. Donc c'est bien parce que comme ça, je saurai quoi acheter bientôt.
0: Oui, on est en
2: mettre
0: de...
2: dans ma bibliothèque, on s'échange des petites références.
0: Voilà,
2: c'est cool,
0: on est dans les tips, les garçons, c'est trop bien. Donc on a plein de références, on a partagé un peu nos coups de cœur de moment et on va remettre ça, non ?
1: Mais avec plaisir.
2: Quand tu veux, je pense que c'est
0: une excellente idée en fait, hein, parce que vous deux là, vous êtes au top en fait. C'est cool.
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0: Le nombril de Vénus ?
1: Eh oui, le nombril de Vénus.
0: C'est beau.
1: C'est beau, hein ?
0: Très beau.
1: Ouais, carrément. Bah, bienvenue.
0: Merci beaucoup.
1: Eh ben, je vous souhaite un très bon week-end.
2: Bah, toi aussi, ouais. Les éditeurs et auditrices, évidemment.
1: Très bientôt. Allez, bisous, bye.
0: Bye.
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4: Bonjour et bienvenue dans Gymnastique sonore, une émission de l'association Bande Magnétique qui vise à développer vos biceps auriculaires grâce à des exercices hebdomadaires savamment élaborés par les auteurices. Aujourd'hui, on retrouve les menstruels, collectif de correspondance à voix multiples, des missives de femmes éparpillées en France et ailleurs. Pour chaque épisode, un thème est choisi pour composer les échanges. En cette rentrée, elles vous ont concocté un cadavre exquis. Né dans les cercles surréalistes des années 1920, le cadavre exquis est un jeu de création collective où chacun compose sans connaître ce qui précède. C'est comme ça qu'est créé l'épisode de ce mois-ci. Une trentaine de voix, des relais, des surprises et un fil qui se découvre au fur et à mesure. Un conseil, laissez-vous porter sans trop réfléchir.
5: Moi je dois dire les menstruels.
6: C'est le titre,
5: c'est important. Les menstruels.
7: Les menstruels ou les éclatés, correspondance à X voix.
8: Bon alors, on fait quoi pour l'émission?
9: De quoi on aurait envie de parler?
7: De politique. Culture.
5: Oula, c'est large. J'ai lu un bouquin il y a pas longtemps, Le digeste de l'occultisme, j'ai envie d'en parler.
7: Oui, on pourrait parler de tout et n'importe quoi.
9: De nous-mêmes.
5: De métier.
7: De bouffe.
9: Ouais, des pizzas.
5: De jeux, Carcassonne.
7: D'anthropologie.
9: De science.
10: De ménage, d'amour.
9: De couple.
10: Ou de relations inconditionnelles.
5: De sexe aussi, non? On pourrait s'écrire des petites nouvelles érotiques. Moi, j'en ai un rayon.
7: Ouais, mais en tout cas, faudrait utiliser le fait qu'on soit aux quatre coins de la France toutes.
9: Bretagne, Rhône-Alpes, région parisienne.
7: Dans des lieux.
9: Maisons, caravanes.
7: Des humeurs et en différentes compagnies.
9: Toujours en mouvement. Bassin méditerranéen, en ville, en campagne. En bateau, en vélo, en camion, à pied.
5: Bon, ce sera des paysages automatiques.
7: Ouais, il pourrait y avoir aussi des missives ou des télégrammes.
9: Toi, tu pourras nous écrire des vraies lettres en papier.
7: Ou on pourrait raconter un peu comme on déballe un gros sac.
5: Des histoires polyphoniques.
9: Des poésies locales.
7: Des lectures oléolées.
9: Des trucs, des choses, des idées, des connexions qui nous rassemblent.
5: Et une correspondance, ce serait pas chouette, dites?
9: On pense à l'une, on pense à l'autre, on vit ici, on vit ailleurs, envie d'écrire, envie de dire.
5: J'aime bien l'idée aussi de textes érotiques. Bon, je balance tout ça comme ça, c'est la nuit, j'ai bu 4 bières, un papillon se cogne dans mon abat-jour.
9: C'est marrant, du coup, tu passes vraiment pour la meuf qui veut parler de sexe, ça retombe sur toi à chaque fois.
5: Ouais, c'est marrant, je vois pas pourquoi.
9: C'est drôle, les hasards de la vie.
5: Bref.
4: Les menstruels, correspondance éclatée à X voix.
11: Chères auditrices, chers auditeurs, nous avons 10 ans. Pour notre anniversaire, nous avons réuni le plus de nos petites voix possibles. Des anciennes qui ne participaient plus, des nouvelles qui n'avaient pas encore participé, et les habituelles. Et même une petite voix qui, il y a 10 ans, ne parlait pas. À 35, nous avons composé ce cadavre exquis. De juin à septembre, chacune avait 3 jours pour fabriquer 1 minute 30 de son en s'inspirant des 10 secondes de la précédente. Dans la grande torpeur de la chaleur de l'été, non? Ah non.
12: Dans la grande torpeur de la chaleur estivale?
11: Ouais. Dans la grande torpeur de la chaleur estivale, vous verrez que l'été n'a pas amené que des coups de soleil.
12: Pour cette émission, nous espérons rassembler des auditeurs et des auditrices qui ne nous écoutaient plus,
11: des auditeurs et des auditrices qui nous avaient jamais encore écoutés,
12: et les habituels.
13: Chères toutes. Bon 10 ans aux menstruels. Depuis chère Anouk, le temps a passé et j'ai grandi. Il n'y a pas longtemps, je l'ai écouté. Merci pour tous ces conseils. Ça me fait bizarre, 10 ans. C'est justement l'âge que je vais avoir dans pas longtemps. Plus de chiffres, que des nombres. Toute ma vie, à partir de là, je n'aurai que des nombres. J'aime lire, me baigner et nager. J'aime les oiseaux. J'aime danser. J'aime chasser les mouches dans la cuisine et dans le salon. J'aimerais devenir éditrice de BD. J'aime faire du trampoline. Mon frère me met parfois en colère, mais je l'aime quand même. Je n'aime pas qu'on me crie dessus. Je n'aime pas pleurer, ni faire mes devoirs. Ni même le concept, le principe du devoir. Dans 10 ans, je viendrai vous voir seule, en voiture si j'ai mon permis ou en stop, ou même en train. Faudra venir me chercher à la gare ou au bord d'une route. On écrira l'épisode des 20 ans, on se dira qu'on n'est pas morte et c'est déjà bien. À 100 ans, je m'imagine soit avec une canne, soit dans un trou. Qu'en pensez-vous ?
0: Qu'en pensez-vous ? Qu'en pensez-vous ? Qu'en pensez-vous ? Qu'en pensez-vous ? 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

0: Je m'imagine assez bien dans un trou, plus qu'avec une canne. Dans un trou avec tout ce qui grouille, tout ce qui se décompose, dont moi. Bon, il y a toutes sortes de trous.
1: Anouk, tu t'imagines comment à 100 ans, toi ?
2: À 100 ans ? Vieille.
1: Vieille ?
2: Ouais.
1: Mais on est comment quand on est vieille ?
2: Ben, je sais pas trop.
0: Ou alors je m'imagine poussière portée par le vent ou encore à nourrir les arbres. Mais avant 100 ans, il y a la vie. La vie et d'autres anniversaires, d'autres décennies.
1: Et à 20 ans ?
0: Tant et tant de secondes, de minutes, d'heures. Et si on repart dans l'autre sens ?
2: À 20 ans, on est mort.
1: Tu sais comment quand on est mort ?
2: Ben... C'est que, en fait, on est mort.
3: En effet, je suis d'accord. Quand on est mort, on est mort. Et j'en ai jamais autant fait l'expérience que ce dernier mois, parce que j'ai commencé une formation de conseillère funéraire. Du coup, ça dure environ 3 mois, et le temps, il est partagé entre des moments de formation et des moments de stage. Et là, en ce moment, je suis en stage aux pompes funèbres de Toulouse Métropole, dans le service public. Et j'ai jamais vu autant de corps morts de ma vie, de corps humains morts. Et on m'a proposé d'assister à un soin de la thanatopractrice. Alors j'y suis allée, et j'avoue que les images restent gravées dans ma tête. C'est assez dingue ce qu'on doit faire à un corps pour qu'il se conserve. Et il y a des choses que je pense que j'étais pas prête à voir. Bon, voilà, j'avais besoin peut-être de me confronter à ça, d'aller au bout du projet, de savoir aussi ce qu'on propose aux familles quand on leur dit « Est-ce que vous voulez des soins de conservation ?» Et c'est tellement fin, la limite entre la vie et la mort. Donc voilà, je suis en plein dedans. C'est tellement ténu et tout petit finalement. Et je crois que je suis vraiment en train de me rendre compte de ça.
4: Ces choses ténues et toutes petites nous prennent à la gorge

0: se superposer cet air délicieux entendu plus tôt. Bientôt, le sommeil viendrait. Mais pour l'heure, la douce mélodie portait ses pas au cœur de la nuit.
1: Et quand le soleil réapparaîtra, il s'agira d'emmener les vaches.
2: Des gens pour aller derrière, il y en a bien assez. Donc il faut des gens pour aller au milieu. Et qui c'est qui monte avec toi devant?
3: Encore un, parce que il y a le rond-point et puis à la boucherie.
2: À la boucherie, ouais. Il faudrait être quatre devant. Jean-Yves, tu passes devant avec eux au départ, là.
3: Jean-Yves, il se met au milieu.
2: Ah, Jean-Yves, il se met au milieu, ouais. Donc, il court encore pas mal.
3: Oh non, non, non.
2: Là, moi, je me mets au milieu devant. Moi, je vais monter devant avec vous.
4: Eh, moi, je me départ. Eh, c'est les chiens de berger, ça?
5: Ah, c'est bon, non.
6: Non, viens seulement dire au revoir. Cassez-vous. Cassez-vous les vaches.

0: Ça c'est fait.
1: Parquet pour l'été.
2: Parquet pour l'été, entre les petits trous des stores qui font glisser un peu de lumière dans la pièce sombre. Ça glisse des montagnes, ça glisse de l'estive, ça s'étale sur le béton.
3: Il te faut une couverture de survie à 3 euros. Il te faut des ciseaux pour couper la couverture de survie, un mètre pour vérifier...
4: Il est 8h moins 20 et il fait encore 37 degrés. Le bruit de moteur que vous entendez, c'est un ventilateur qu'on a mis pour la serre pour évacuer la chaleur. Mais montrez ça.
5: On est en train de vivre, et je le répète, hein, une des années les plus froides du reste de notre vie.
6: En fait, il faut savoir qu'au-delà de 35 degrés, le pollen il devient quasi stérile sur la tomate.
7: Le blanc de Meudon, plan numéro 2 pour te protéger des vagues de surchauffe. On a des dizaines de témoignages de gens qui ont essayé ça. Ça fait chuter.
8: Alors, on est samedi 20 juin. Voilà, je suis sur mes ruches. Aujourd'hui, ben, je les ai emballées avec des couvertures de survie.
2: Au moment où je m'enregistre, l'été commence à peine, il nous brûle de partout. À toi, auditeur du futur, pour qui l'été est déjà fini, dis-moi que tu t'es soulevé, dis-moi que tu es allé crier ta colère, dis-moi que tu es allé demander justice, dis-moi qu'une fois sorti de la torpeur caniculaire, dis-moi que tu allais te battre pour les oisillons qui tombent de leur nid brûlant, les insectes qui terrassent sur nos pelouses paille, dis-moi que tu allais te battre.
9: La bataille était perdue d'avance. Parfois, seule la fuite peut nous sauver. Je me suis cachée comme j'ai pu, terrée au fond d'un trou, une cave sombre. J'ai attendu. Il me fallait reprendre des forces. Il y a des combats que l'on mène seul. Pour celui-là, nous étions deux. Il a frappé à ma porte. Un gamin, 13 ans à peine. Le visage cramé par le soleil. J'ai mouillé ses lèvres brûlées. Goutte après goutte, l'enfant a survécu. Il y aura toujours des jugements des gens pour refaire la scène, demander des comptes. Mais qui était là? Les combattants, les fiers, tous ceux qui savent, ceux qui ne doutent pas, eux, n'étaient pas là. Tenir était notre seul but. Seule la vie nous appelait.

0: Et sur ce doux crépitement, nous allons remercier Yvette pour sa recette de lardon au safran. Merci à vous de nous avoir partagé aujourd'hui cette kitchen astuce. Dans un instant, nous allons recevoir notre nouvelle invitée. Vous êtes toujours dans Une Minute pour un Banquet. Bonjour Myrtille.
1: Bonjour Jérémy.
0: Bonjour à tous. Je vous présente aujourd'hui une recette de fondant au chocolat très facile à réaliser, tirée de l'ouvrage de Mauben, Mange ta peine. Mauben propose 77 recettes pensées et cuisinées en tôle, plus particulièrement en cellules d'isolement. Pour cette recette, rien de plus simple, il nous faut une tablette de chocolat noir, un verre de farine, deux œufs, un demi-verre de sucre semoule, un sachet de sucre vanillé et 50 g de beurre, que vous aurez bien sûr à cantiner à des prix bien supérieurs à ceux du marché. Truc et astuce, si vous n'avez pas accès à un batteur, on peut également fabriquer un fouet en tenant deux fourchettes dos à dos. Une fois les ingrédients réunis, faites fondre le chocolat et le beurre dans une casserole à feu doux. Battez les œufs avec les sucres. Ajoutez-les au chocolat hors du feu, puis incorporez la farine. Mélangez vigoureusement pour obtenir une pâte homogène. On peut cuire sans four. Il suffit d'avoir une poêle et de la couvrir avec un couvercle ou une deuxième poêle. Quelle ingéniosité, Myrtille ! Merci pour cette recette. Un petit mot de la fin ? Oui, tout à fait, Jérémy. J'en profite pour remercier Mauben pour cette recette qui ravira nos camarades détenus. Nous lui envoyons tout notre soutien et que crève la tôle. Sur ces mots enthousiasmants, Une Minute pour un Banquet, c'est fini pour aujourd'hui. On se retrouve la semaine prochaine. Bel après-midi à vous et à bientôt sur nos ondes.

je suis allée à la rencontre de la pluie d'été. Pas celle de Marguerite Duras, celle de Félix Blum et Yola Kouder. Sur les peaux métalliques, recueillant la pluie chantante, étaient écrits des souvenirs du lieu. Parmi eux, le banquet des mariés. Jeux d'enfants du quartier, fêtes de pchit orange ou citron et de déguisements. J'ai rêvé de ces enfants. Et puis, de l'une d'entre eux. Au bord de la nuit, les portes battent à travers les courants d'air. Un cri perce le noir. Elle se précipite au dehors, tend la main vers l'enfant. Lui murmure à petit souffle. Mais les mots s'enfuient, se cognent sur les murs effondrés. Elle perd les paroles, s'affole, court pour tout remettre en ordre, rassembler les lettres perdues, dénouer l'histoire. Il ne dit rien. La colère monte, déborde, dépasse son entendement. Elle accuse, violente, presse, s'épuise dans le vide. Quand elle revient sur ses pas, lui piétine l'amour, détruit les promesses. Il s'en va sans se retourner. La tristesse avale l'être tout entier. Le vide qui s'ouvre est immense. Elle accepte alors de vivre au jour le jour. Du moment que le jour d'après est meilleur que le jour d'avant. Et tandis qu'elle marche à petits pas vers l'inconnu, l'eau se retire, puis revient. Son chant appuie l'absence.

0: Le bonheur, Henri Laborie. Si le plaisir est lié à l'accomplissement de l'acte gratifiant, si le bien-être résulte de l'assouvissement de celui-ci, assouvissement provoquant un état stable, bien que passager car il disparaîtra avec la réapparition du besoin, pulsionnel ou acquis par apprentissage, il me semble que le bonheur est lui aussi un état stable. Ça ressemble à mon handicap du moment. J'ai besoin de faire un peu de vent ce matin avant d'arriver à quelque part du dialogue. J'ai bien besoin d'exprimer tout un tas d'ondulations pour me récupérer un peu. Tu comprends? J'ai été rude encore, tu sais, parfois, celle qui veut avoir raison.
1: Je suis à l'atelier.
0: Des incendies pour garder autorité.
1: Je.
0: Et comme ça m'assomme.
1: J'ai chaud, évidemment, comme tout le monde.
0: En engagement politique.
1: Ça va,
0: sans engagement, hop, nous nous fumons de l'intérieur.
1: Je suis comme...
0: Mon premier engagement politique était celui d'en être, de la création, de son service, de la prose. Je voulais encore revenir dans tes bras.
1: Tu sais, le sujet, c'est...
2: C'est quoi le sujet?
3: Hein?
2: C'est quoi le sujet?
3: Le sujet de quoi?
0: Qui me manque de rire sur notre île bateau.
2: Si je te dis ce qui se bouscule dans ma tête, ça risque d'apparaître.
3: Ah ouais, bon d'accord.
4: Bah tout dépend du sujet.
3: C'est quoi le sujet?
4: Notre sujet.
3: En vrai, le sujet, ça peut être quelqu'un.
2: Mais c'est déjà là partout autour.
3: C'est quoi le sujet par rapport à nous? Qu'est-ce qu'on dit que c'est quoi le sujet?
2: Il est inaccessible, mais il prend toute la place.
3: C'est toi le sujet.
2: Ce soir, c'est le feu qui s'éteint. Le répit.
3: Je pense que le sujet, c'est ce qu'on a envie.
2: Piler la glace en jetant des sorts.
3: C'est lui le sujet. Oui.
2: Vivre la nuit quand la vie est de nouveau acceptable.
3: C'est quoi le sujet?
2: Quand il s'échappe de nos têtes pour chauffer le parquet.
3: Je pense que j'ai pas le sujet ni un sujet. Je pense qu'il y en a plein.
2: Goûter ses cendres.
5: Va morder.
6: Vale, ahora hay que meterlo. Uf, qué tensión, por favor, vamos.
7: Tu fais toujours passer le fil de temps.
3: Ouais.
7: Tu fais toujours que tu aies le fil de la canette qui est en dessous, tu vois, qui vient du bas, et le fil qui est en haut, qui est de là. Ensuite, bon, ouais, c'est vraiment pas sur ta manche. Et en vrai, peut-être que je devrais essayer après toi, parce que si à cause de ça, ça pète l'aiguille, mieux vaut que toi, t'essaies d'abord.
8: Du coup, donc ouais. Là, t'as fait ça. On va commencer à coudre ça.
3: Ouais.
7: Donc on va suivre la ligne ici. Donc là, tu passes en dessous.
4: Bah moi, je suis leader et spécialiste de la marche. Depuis 10 ans, j'ai été leader à la retraite et ça m'intéresse. Du tout, j'adore le métier. En sortant de la retraite, j'ai pas fait de bêtises, mais il a un tenu, un gros tenu de cette taille qui est sauté sur ma voiture. La police, elle est venue me mettre en prison. Après, j'ai eu les affreux jours. Bah oui, ils étaient gentils avec moi parce qu'ils ont cassé la prison et en plus, ils ont éclaté la police. Et du coup, j'étais pris en prison. Au repas, j'ai eu des trucs hyper bons à manger. Des champignons avec de la sauce tomate et de la mayo. Et j'ai chopé un hamburger.

0: grillé.
1: Depuis 2017, le nombre de tués par la police pour des refus d'obtempérer a été multiplié par 5. Cela fait bientôt 10 ans que Jérôme a été tué et la justice ne lui a toujours pas été rendue. Et le 7 juillet dernier, l'Assemblée nationale vote une loi instaurant une présomption de usage légitime des armes pour les forces de l'ordre dans l'exercice de leurs fonctions. Cette présomption de légitime défense n'est rien d'autre qu'un recul de notre état de droit. Jérôme défendait une agriculture paysanne, de celle qui produit pour nourrir et non pour produire. Aujourd'hui, les forêts brûlent et ce ne sont pas des paysages qui disparaissent, mais du vivant qui meurt. Et mardi dernier, sénateurs et députés ont voté la nouvelle loi Duplon, réintroduisant les pesticides, donnant tout pouvoir à l'agro-industrie pour s'accaparer l'eau et ne répondant aucunement à l'urgence de l'agriculture paysanne, celle d'un revenu digne. Nous avons créé ce spectacle l'an dernier pour que ces sujets qui nous concernent toutes et tous prennent place dans l'espace public, pour que nous puissions nous rencontrer, nous parler, sortir de l'isolement. Celles et ceux qui construisent nos précarités, qui fabriquent les crises que nous traversons et qui en tirent profit, tentent de nous faire croire que nos réalités individuelles sont anecdotiques. Prouvons-leur le contraire.
0: Contraire, contrarié, contraint de croire qu'il crée des croisements et non des rencontres. Et maintenant, quelle contrariété contraire que d'écouter la mer alors que tout autour, le feu brûle. Et comme pour en réchapper, se surprendre à se demander à quoi pensent les goélands là-haut.
2: Nous ne partirons pas d'ici avant que la lune soit levée. Avant demain matin. Et il y a toujours quelqu'un qui n'aime pas la lune. Et il y a toujours quelqu'un qui n'aime pas la lumière. Et moi, j'en suis bien une qui n'aime pas la lune. Et moi, j'en suis bien une qui n'aime pas la lumière.
0: C'est peut-être à ça que pensent les goélands.

0: Au Havre, on pourrait croire que les goélands ne pensent qu'à éventrer les sacs poubelles et à s'organiser pour subtiliser le maximum de nourriture aux personnes qui pique-niquent sur la plage. Les gens s'installent bien tranquillement avec toutes sortes de victuailles et ils arrivent discrètement. Un sur la gauche, un sur la droite, un peu plus loin. Deux ou trois derrière. Un autre passe juste devant. L'air de rien pour l'œil non avisé. Et l'air de rien, le périmètre se resserre. Et hop, il te chope ta barquette de frites ou ta glace. Bon, il faut partager. Je me demande s'il pourrait chipper mon bébé qui suçote gentiment ses galets. Je me méfie. Alors dans le doute, on laisse les goélands au Havre, on monte dans la camionne et on s'enfuit vers d'autres horizons.
1: D'autres horizons, sans aucun doute, de rêve, j'en rêve.
2: Je rêve.
3: Et hop.
1: Je rêve de...
2: Non mais je rêve.
4: Je rêve.
2: Je rêvais.
4: Je rêvais.
1: D'un autre rythme.
2: Et hop.
1: Je rêvais de danser sur d'autres champs de pâture.
2: Loin des goélands.
4: Je rêve.
1: Je rêve de déplacer ce Havre marin en Havre coquin. Je rêve de télé.
2: Arrête ça tout de suite.
1: Transportation.
5: Je rêve.
1: À travers les temps, à travers les âges.
6: Je rêve.
1: D'arrêter de rêver.
6: Je rêve.
4: D'un grand voyage.
1: J'ai rêvé.
2: Je rêve.
1: Je rêve de toutes petites, petites choses qui chantent en harmonie avec la pluie, à travers les silences, à travers

0: y sonnent
1: nos passages. Pour nous rêves veillés, nous sortir de nos rêves sans oublier de veiller à les éveiller. Alors on silence. Sans chut.
2: Vous êtes toutes des diamants sertis de 1000 carats. 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

0: Je suis trop contente qu'on fasse ça tout ensemble. Qu'on fasse ce méga cadavre exquis tout ensemble. Et je suis désolée de faire ça avec mon téléphone, mais j'ai pas le choix. Des énormes, énormes, énormes, gros, gros, gros, gros, gros, grand, grand, grand bisous. Je vous aime, je vous aime, je vous aime, je vous aime très, très, très, très, très, très fort.
1: Première figue!
0: Ah!
1: Et il adore!
0: La
1: Alors, il l'a
0: première
1: pris
0: figue
1: comme
0: de
1: une fleur.
0: Yuri!
1: Il l'a gobée comme une
0: Alors,
1: fleur.
0: c'est bon ou quoi?
1: Ah, il a adoré.
0: Il est trop content.
1: Et là, je l'ai pris en photo.
0: Un petit bébé.
1: Comme il est trop mignon.
2: Tu sais, il va manger plein de premiers trucs.
0: Oui, je sais, mais les filles, c'est pas pareil.
2: Oh, bah oui.
3: Ça me rappelle ma grand-mère. Et elle me faisait manger des figues quand j'étais petite.
4: Manu! Manu! À Yuri, il faut lui faire goûter les mûres.
2: Là, c'est parfait. Mais il y a un gros nuage.
4: Moi, je vois du rouge. Je vois du rouge.
5: Moi, je vois des bières.
2: Bon, bah, bonne éclipse à tous. Hein.
1: Ouais. Bonne éclipse.
6: Bonne éclipse.
7: Bon, c'est bien. Oui. L'éclipse est juste devant mes yeux.
2: On la voit.
4: Moi, j'ai pas vu avec la caméra.
2: Ah, vas-y.
8: Wow. Là, on voit d'où?
2: Ah, oh, oui. Vas-y, vas-y, je veux réussir. Qu'est-ce qui se passe, mon bébé? Tu comprends rien, hein? C'est normal, tu comprends rien, hein? C'est normal, tu comprends rien, hein? C'est normal, tu comprends rien, hein? C'est normal, tu comprends rien, hein? Tu comprends rien, hein? Tu comprends rien, hein? C'est normal, tu comprends rien, hein?
9: À propos de cette police, vous trouvez souvent associés les deux mots, les républiques et les polices. Vous trouvez souvent associés les deux mots, les républiques et les polices.

0: La police, c'est ce qui doit assurer la splendeur de l'État.
1: Allô ?
0: Hohenthal, en 1776, dit, reprenant d'ailleurs justement la définition traditionnelle, « J'accepte la définition de ceux qui appellent police l'ensemble de moyens qui servent à la splendeur de l'État tout entier et au bonheur de tous les citoyens. » La splendeur.
2: Splendide.

0: quoi, il y a un peu de mouchon.
1: On va pouvoir manger seul. Hein.
2: Ah.
3: Merde alors. Moi ça veut dire beaucoup qu'à midi les caisses soient toutes lavées, qu'on soit à table et qu'on puisse déboucher une bouteille. Donc c'est aussi un peu votre cuisine. Là les couverts ils sont là. Les poubelles elles sont là. Là-bas vous avez les porte-manteaux.
4: La bougnette. La bougnette. La bougnette.
5: Mais non, le manque ne crée pas forcément le bonheur. Hein.
6: Il manque du temps. 29 970 minutes, 490 heures, plus de 333 films j'ai regardé ces derniers mois. Un mois correspond à 700 heures, 499 heures, 700 heures, il manque du temps. Film après film. Parfois j'espère un film sans réel. Il manque du corps, du cœur.
7: Modern medicine has transformed our lives.
6: Il manque du mouvement, de l'énergie. Il manque une logique, un manque de l'infini.
7: Curing disease often isn't the science at all. It's money, incentives, and whether someone stands to profit.
6: Il manque du réel. Il me manque le monde. J'espère un faux documentaire. Juste pour ne pas rester coincé dans la réalité.
8: 26 août, 10h54. Dans un parc à Pornic, au pied de la statue fière de Théodore Leré, contre-amiral, à cette heure-ci, les bateaux n'ont plus les pieds dans l'eau. Échouage volontaire. Le parc où les enfants jouent, le doux son du vent dans les feuilles, quelques vélos, quelques autos et des promeneurs. Mes oiseaux. Il fait doux ce matin, mais il y a comme un goût de fin d'été. Une forme de nostalgie diffuse, une tristesse impalpable. J'aime gratter du papier avec ce sentiment.
9: Dans un livre, je lis. Station debout sur la frange entre terre et mer. Devant, déployé à perte de vue, l'horizon. Par-dessus, un grouillement de poissons qui, depuis les fonds, fixent des yeux la surface des eaux. Leurs innombrables cœurs font du tapage, tantôt à l'unisson, en un immense battement, tantôt en ordre dispersé. Et sans fin, cela recommence, jusqu'à ce qu'une espèce entière émerge et grimpe sur le continent, se mette à respirer, à déployer des mains et des jambes, à marcher, à se redresser. Images rémanentes qui se superposent les unes aux autres. Pour s'unir, tout à la fin, là, derrière soi. Devant soi, derrière soi, quelqu'un regarde dans son dos celui qui regarde la mer, puis quelqu'un d'autre regarde ce quelqu'un dans son dos. L'impression de se tenir en un point d'un cercle immense. On croit pouvoir boucler la boucle en s'avançant résolument vers la mer. Une ombre tremble sous les paupières, les yeux s'ouvrent lentement, partout devant le vaste ciel bleu. Je m'étais évanouie. À la pointe du cap, le phare, une large plage de sable, la cloche du tocsin. Le soleil brille d'une lumière violente. Rêverie à l'instant de la chute, ténèbres au cœur de mon rêve, la nausée vient. Au reste, la soirée avait été chaude, impossible de dormir, yeux écarquillés, face aux ténèbres, comme si j'avais posé une question horrible. Été,
10: où est la, question horrible, blé, blé, blé, blé, blé dur, blé ancien, blé mûr, blé mort,

0: Je voudrais du fouillis dans les pupilles, je voudrais du chenille, du gris, du pli, des plis, plein de plis, plein de vrilles, plein de vie, plein de fruits. Je voudrais ne plus voir la terre, ne plus que voir l'endroit du dehors, garder caché l'envers du sol dans son creux moite, dans ses fentes obscures, laisser l'humide macérer, l'humide agir à l'ombre de ses expansions, laisser le grand fouillis du monde exister par ses mêlées, à l'air libre se déployer, s'enlacer, se lever, s'en mêler en mille formules et formes s'informer. Rester ainsi dans l'équilibre du mécompris et de l'invu, permettre à l'indéfini de se vivre pleinement, de s'ouvrir en fleurissement incertain, préserver l'inconnu, l'inconnu, l'inconnu, l'inconnu, l'inconnu, l'inconnu, l'inconnu, l'inconnu. Nu passe l'espace par la porte de mes yeux. Mes yeux qui écoutent les cris profonds des êtres aimés, d'autres dont s'approcher et de ceux dont se méfier, que crie-t-il? Que crie l'humain aujourd'hui dans son paysage, mangé par les grandes machines des fous qui ont perdu la clé de leur maison? Maison, maison, maison, maison, maison, ne sait pas encore bien si cela pourra, si l'on saura, si l'on voudra, si l'on fera ce que l'on fera. Qu'est-ce qu'on fera de nos mains, hein? Demain, hein? De nos mains, hein?
1: Ma foi, Yvette, on verra demain.
0: Ma foi, on verra demain.

0: Si l'horloge avance, il faudra glisser le balancier plus bas. Si elle retarde, il faudra le glisser plus haut.
1: Aujourd'hui, c'est la fin de l'été, presque. Le début de la rentrée, ça c'est sûr. On n'est pas encore à l'automne. J'ai entendu plein d'oiseaux, j'ai entendu des rires, j'ai entendu la rumeur de la ville. C'était constitué d'à peu près tout ça, des oiseaux et des rires, une sonnette de vélo. Il y a plein de petites alcôves pour les statues religieuses, et il y en a plein qui sont vides. Ça donne envie de les remplir. Il y en a particulièrement beaucoup dans cette rue. La rue des guetteurs. Les petites statuettes qui nous guettent.
2: On regarde. Regarder l'été infini, finir le documentaire, devoir abandonner quelques sons qu'on aime, tricher un peu en en gardant pour ce cadavre exquis.
3: Inès qui m'appelle, qui passe au champ et qui crie, et qui me dit « faut que tu viennes voir ». Je déballe en courant parce que tout le temps que c'était un peu lié à ça, et quand je suis arrivé, il y avait cet énorme rôti plein de fluides et de sang et de trucs voilà, qui étaient par terre, qui se faisaient nettoyer par sa mère. C'était très chouette, très émouvant. Première naissance, du coup on est resté pendant une demi-heure à les regarder, à essayer de voir s'ils se levaient, voilà, voir la... que la mère aussi aille bien, qu'elle expulse tout, donc le terme technique de la délivrance, alors que c'est un joli mot, mais en soi c'est un peu dégueu quoi. Moi j'aime bien l'image, enfin t'avais trois poches de cubis de rosée qui lui pendouillaient dans le derche quoi, et qui petit à petit tombaient pendant une heure, on était là, bah. Mais ouais, c'est très chouette.
2: Regarder l'été infini, finir le documentaire.
4: Finir le documentaire, tu dis. Terre, document. Moi aussi j'ai un documentaire à finir.
5: Terre, document.
4: Et je remue la terre. Et d'ailleurs nous devons, nous, chères toutes, nous devons ensemble finir ce documentaire.
5: Terre, document.
4: Ce documentaire sonore, le cadavre exquis des menstruels, qui ont 10 ans cette année. Nous avons 10 ans de documentaire sonore ensemble, avec toutes ces radios associatives d'amour qui nous diffusent dans leur créneau documentaire.
5: Je remue la terre.
4: Et à l'heure où je vous écris, je suis posée dans un champ de patates, en tongs, casquette sur la tête et une tranche de chorizo à la main.
5: Je remue la terre.
4: Casquette sur la tête et je remue la terre, sans ordinateur, sans logiciel de montage.
5: Remuons la terre.
4: Sans ordinateur, sans documents, sans électricité, sans logiciel de montage, donc faut pas que je fasse saturer. Parce que je pourrais pas corriger. Mais c'est pas grave, je dois finir avec vous ce documentaire entre 3 pommes de terre et 4 haricots verts.
6: Voilà, j'ai coupé les pommes de terre en rondelles. On va mettre un petit peu de râpé pour agrémenter un petit peu
5: mais
6: le tout.
5: Mais dis-moi, ça va faire un plat léger, c'est encore maïté.
6: Oh, mais oui, et puis il faut en mettre quand même, parce que vous savez, on n'est pas en régime, nous. Mmh. Si on fait bon, on fait bon. Hein.
5: Mais si on voit ce que vous préparez, évidemment, on doit ajouter que nous ne sommes pas sur le chemin de la minceur.
6: Après, tant pis. On remet des pommes de terre.
5: Oui.
6: Et là, il y en a pour 4 bien personnes, bien. Hein.
5: Oh,
6: il y en
5: a, moi, je
6: vous
5: dirais
6: 6.
7: 5 semaines de vendange.
6: Non, on ne partage pas les saucisses.
7: J'ai tellement mangé.
6: Voilà, ma petite, ça va être bien, ça.
7: Du sanglier.
6: Parce que le
7: à toutes les sauces.
6: Alors, c'est l'important, si ce n'est pas complètement réduit,
7: de la
6: biche, ça va finir de réduire
7: du cerf,
6: ici, dedans.
5: Oui. Alors, vous allez verser dessus.
6: Voilà.
7: Du bélier.
6: Tiens.
7: Du mafé, du bélier. Des
6: ça
7: nèmes,
6: va faire bien un
7: de sanglier,
6: c'est chanterelle,
7: des gnocchis
6: ça ne va rien gâcher.
7: Au cerf, Je n'en peux plus.
6: Bien bon,
7: je n'en peux
5: vous
7: plus.
5: Vous en avez déjà envie, hein.
6: Moi, mais je suis gourmand de moi, mais qu'est-ce que vous voulez? On se fait pas. On a les défauts qu'on a, on a les qualités qu'on a. Moi, comme dit l'autre, je suis gueule. Et j'y peux rien, c'est comme ça.
5: Voilà.
7: Je vous embrasse.
5: Des choses qui ont du goût.
6: Exactement.
7: Je vais jouer.
5: Alors, non, c'est pas fini encore.
6: Non. Et regardez comme c'est riche. Vous avez l'entrée, vous avez le plat de résistance, vous pratiquement rien du tout.
5: Alors, ça n'est pas compliqué. Hein. Si vous avez très faim, le gratin. Si vous avez moins faim, la saucisse avec la petite sauce. Et puis léger, huîtres et crépinettes. Au revoir, à bientôt.
6: À bientôt, bon appétit.
7: De quoi j'ai l'appétit?
8: Chères toutes, je nous souhaite de converser ensemble de tous les coins de nos vies encore longtemps. De mijoter nos fantaisies, de gratiner nos rages sans se brûler le palais, de se gorger de flux vivants et voluptueux, de garnir le tout de nombreux toppings espiègles, inventifs, tenaces, rieurs, et tout ce que nos imaginaires, tout ce que vos imaginaires éveillent à vos papilles.

0: Menstruel, adjectif.
1: Cavaleuse, Fisionne. Substantif.
0: Qui a rapport au menstru.
1: Argot.
2: Éclaté, verbe intransitif.
3: Clandestine, adjectif.
0: Hémorragie menstruelle.
1: Coureur de filles, coureuse de garçons.
3: Journal clandestin, presse clandestine.
2: Domaine des sensations, domaine
0: les
2: de
0: Les filles sont ordinairement pubères vers l'âge de 11 ou 12
3: qui
0: ans.
3: Qui existe.
1: Entre parenthèses, trois petits points.
3: Fonctionne.
2: Se briser avec violence.
3: Se fait de manière secrète.
2: Soudaineté.
3: En dehors de ceux qui exercent l'autorité.
2: En projetant des fragments.
3: À l'encontre des
2: ballon,
3: lois établies.
2: Mine, vitre qui
0: L'abondance
2: éclate.
0: De cette évacuation périodique varie chez les différents individus.
3: Assemblée, démarche,
2: des gamins
3: de la procédure normale et licite.
0: Le gonflement des mamelles et l'éruption du flux.
1: Emploi adjectif.
0: En sont les présidents.
1: Surtout en Espagne et en
2: un
1: Italie.
2: Matin, le récipient dans lequel je fabriquais de l'hydrogène m'éclate
0: de la constitution et de leur manière
1: qui ne serait pas
2: des
1: cavales.
2: D'un choc ou d'un changement
0: de l'abattement, de l'hypotension avec tendance au lipotimie.
3: En parlant d'un
0: sont des troubles menstruels fréquents.
1: Entre parenthèses, Rossignol, dict.darg.arc.fr et fr.arc.1901, page 24.
2: Les menstruels, correspondance éclatée à X voix.
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La sieste musicale du jour vous a été concoctée par un dénommé José. Elle s'intitule « Chanson d'automne » et elle débute dès maintenant avec un morceau de Gavin Clark.

À l'instant, vous venez d'écouter Damien Jurado. Juste avant, c'était un morceau de Myriam Gendron. Et cette sieste musicale continue avec Jim Geddy.

Vous êtes toujours à l'écoute de La Sieste sur Canal B. À l'instant, on vient d'écouter Tiny Rins. Juste avant, c'était Olafur Arnalds. Et on continue cette sieste avec un morceau de Bonnie Prince Billy.

Vous venez d'écouter à l'instant un morceau de Douglas Dare. Juste avant, c'était le groupe The Innocent Mission et on continue cette sieste musicale avec un morceau de Alex Maas.

La sieste musicale du jour touche à sa fin. On vient d'écouter à l'instant un morceau de Neil Halstead, juste avant c'était Bruce Springsteen, et on finit cette sieste musicale avec Adrian Lenker.

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0: Salut tout le monde, vous êtes bien à l'écoute de la maison de disques sur le 94 MHz de Canal B. Salut Julianne.
1: Et salut Antoine et bonjour à toutes et tous.
0: C'est notre deuxième épisode depuis la rentrée 2026-2027, le 101e. La maison de disques, on vous fait découvrir toutes les deux semaines des labels indépendants, parfois un, parfois deux épisodes. Là ce soir ce sera un épisode. Et on prend la direction de cette chère et tendre ville qui est quand même absolument totalement reconnue comme étant un lieu où il se passe beaucoup de choses sur la scène indie pop, mais pas que. C'est la ville de Melbourne en Australie. Très content d'y retourner, on y va assez souvent. On a fait plusieurs épisodes sur le fameux label Chapter Music de Guy Blackman.
1: Est-ce que tu penses que c'est la ville où on est le plus allé?
0: Alors, et c'est marrant parce que je m'étais dit, tiens, si j'ai le temps avant, mais vu que j'ai pas eu le temps, je vais compter le nombre d'épisodes qu'on a fait qui concernent des labels de Melbourne, et j'ai pas eu le temps de le faire. Là, je peux en citer trois de mémoire. Bedroom Sox Records. Il y a eu également Spoil Sports Records et Chapter Music, où on en avait fait quand même trois épisodes, je crois. Il y en a eu d'autres, je crois. Bref, on ira vérifier. En tout cas, là, ce soir, on vous parle d'un label qui s'appelle Lost and Lonesome Records, qui est un label, pour le coup, complètement incontournable de cette scène indie-pop. Vous allez le voir aussi par rapport au groupe qu'on va vous passer ce soir. Plutôt dans une tendance très, très pop, même s'il y a eu des choses... ce soir, on va passer des choses peut-être un peu plus folles que parfois, un peu garage aussi, si je dis pas de bêtises. Enfin, garage pop. En tout cas, le label de 1998, créé par Marc Mononet. Comment on dit, c'est ça, Mononé,
1: ouais,
0: on va dire ça, et par une amie qui s'appelle Jen McCracken, on va en reparler juste après. L'idée était très simple, c'était de sortir avant tout un disque du groupe The Foots, dont on va écouter un morceau, et on vous donnera un peu plus d'infos sur le label par la suite. Donc on commence cette émission avec l'excellent groupe The Foots, qui est une sortie donc de 1998, la première du label. L'album avait un nom éponyme, voix incroyable quand même de cette chanteuse. C'est de l'indie rock très incarné. Moi j'appelle ça l'indie rock incarné parce que je trouve que quand t'écoutes pour la première fois, tu te dis ok, là on sent qu'elles vivent leur musique. Du coup, c'est vraiment le ressenti et cette voix très particulière du coup de la chanteuse Jen McCracken.
1: Et je trouve que tu sens pas, enfin ça se regarde pas jouer. En fait, je pense qu'elles ne s'aperçoivent pas qu'elles sont talentueuses.
0: C'est vrai, tout à fait. Et donc là, moi, j'ai choisi de vous passer le morceau Another Round du groupe The Foots.

0: C'était le morceau Letters du groupe Pregnancy, issu de l'album et l'unique album de Pregnancy qui s'appelle Urgency et qui est sorti en 2017. Donc Pregnancy, c'est un projet porté par Zach Denton, dont je ne vais pas dire grand chose pour le moment parce qu'on en reparlera. Et aussi, le projet est mené par Ashley Bundan, qui a joué dans un groupe que j'aime beaucoup, les Totally Mild, et aussi CG Witch. Alors, comme on a pu l'entendre, c'est vraiment un groupe qui fait une sorte de douce new wave assez anguleuse, un peu post-punk années 80. Il y a une session rythmique qui est absolument délicieuse. Il y a un clavier, alors là on l'entendait pas trop, mais sur certains morceaux, ce clavier, vous savez, faussement naïf, qui joue, t'as l'impression qu'il joue qu'une seule note pendant tout le morceau, et ça j'aime beaucoup. Et bien sûr un saxophone déluré, je vais dire ça comme ça, qui accompagne tous les morceaux. Et juste avant qu'on reprenne l'antenne, tu me l'as dit, il a quand même une voix de ouf, et c'est vrai qu'il y a ces deux voix qui sont pas ensemble, qui parfois se suivent et qui te chantent des tubes tout le long de l'album. C'est vraiment cet album Urgency, un très bon album, donc unique album, j'ai envie de dire de façon assez triste que c'est l'unique album du groupe parce qu'on en reparlera, mais Zach Denton est décédé à l'âge de 24 ans en 2018, donc voilà, c'est le genre de truc qu'on n'aimerait pas dire dans notre émission, mais bon, obligé de le préciser. Mais voilà, c'est un super disque. Il y a aussi à la basse sur le disque un certain Liam Halliwell, aussi membre de CG Witch, et qui a son projet solo baptisé Snowy. Donc voilà, il y a beaucoup de ces... Alors moi j'écoute beaucoup la scène australienne, j'avais jamais entendu ce groupe alors que c'est totalement ma cam.
1: Ben oui, oui, et c'est vrai que du coup, alors on va chambouler la playlist. Je pense que en fait, le hasard fait que on va passer à Zach Denton. Ça va être beaucoup plus logique. Ça va permettre d'en parler. Effectivement, Zach Denton, donc qui a officié dans plusieurs groupes avant malheureusement de décéder en 2024. Donc on vient de l'entendre sur Pregnancy, Ziggy Witch. Il a aussi officié dans The Ocean Party, donc qui est aussi un des super groupes de cette scène-là, où il y a son frère Lachlan Denton. Qui officie également. Et Zach Denton, malheureusement décédé à 24 ans, alors de ce que j'ai cru comprendre, un décès dû à un problème de santé au cerveau, et ça s'est très vite aggravé pour lui. Et le label a, et ses copains, mes copines d'ailleurs, parce qu'à l'époque c'était pas que le label, ont très gentiment voulu lui rendre un honneur après son décès, pour tout en sortant du coup une compilation de ses morceaux. Alors il y a des chutes de disques, il y a des morceaux qui n'étaient jamais sortis, il y a des démos, c'est très chouette à écouter, et vraiment on se rend compte du coup, parce qu'il faisait partie de groupe, mais là c'est plutôt lui tout seul avec sa guitare haute, et c'est là qu'on se rend compte de la qualité et de la beauté de sa voix, je trouve. Et à l'époque où c'est sorti, la compilation elle est sortie en 2022, moi je l'avais écouté et je m'étais dit ah putain, mais en fait il a une voix incroyable quoi, vraiment. Et je trouve que le disque s'écoute très très bien. Voilà, donc ça s'appelle assez joliment Love, Lust, Lost. Et moi j'ai choisi de vous passer un morceau qui en fait à la base est un morceau de Ziggy Witch, mais qu'il avait enregistré d'une autre manière, on peut appeler ça j'imagine une démo, et donc le morceau s'appelle Look of Pain.

0: Un instant sur Canal B 94 MHz, c'était Sony and the Sunset et le morceau Pretend You Love Me, issu de l'album Long Time Companion, sorti en 2012. Donc voilà, c'est un peu mon, je pense, mon artiste tarte à la crème, tu vois. Ah bah, quand tu auras Sony and the Sunset sur un label, je mettrai du Sony and the Sunset.
1: Bah, c'est le meilleur moyen de prolonger cet été indien interminable.
0: Oui. Donc pour vous parler un peu de Sony and the Sunset, c'est un groupe formé en 2007 par Sonny Smith, qui a sorti tout un tas d'albums sous différents pseudos. On a toujours cette veine de cool pop remplie de bonnes idées, de surprises, de douceur, de chaleur, de sonorités différentes, et cette voix particulière qui est assez, comment dirais-je, qui coule sur la musique et en toute beauté. C'est vraiment, j'aime beaucoup ce que fait Sonny Smith. C'est un artiste qui touche à tout, qui a plein d'idées à chaque fois, et on peut toujours être surpris par ses albums. Il va pas hésiter à aller dans des styles. Et en fait, quand j'ai vu que Sony and the Sunset avait sorti un album sur Lost and Lonesome, et donc label australien, je me suis dit, bah ouais, mais sa musique elle colle trop bien avec l'idée que je me fais, en tout cas personnellement, de l'Australie. Et il a une petite particularité en Australie, Sonny Smith, c'est quand il vient jouer pour les albums de Sony and the Sunset, il vient tout seul, et en fait, sur place, il recrute ce qu'il appelle le Aussie Sunset Band. En gros, il prend des musiciens locaux et il répète le set et toutes les dates de sa tournée. Donc là, par exemple, en 2025, dans le groupe, il y avait un membre de Dick Diver et Boom Gates, un membre de Green Childs et, tiens, Mark Monon, le fondateur de notre label Lost and Lonesome Records. Donc voilà, allez écouter Sonny Smith.
1: Merci pour cet enchaînement, cette perche tendue magnifique. Elle a une immense perche pour que je parle de Mark Monon et de son projet historique qui est le groupe The Lucky Smith, dont il était le bassiste. C'est aussi le cerveau, on n'en passera pas ce soir, mais il a un groupe qui s'appelle Monon Alone, voilà, tout simplement. Et donc c'est lui qui est à l'origine en 98 de la création du label Lost and Lonesome Records. Les premières sorties, d'ailleurs le générique qu'on a écouté était un morceau de The Lucky Smith, une des toutes premières cassettes de The Lucky Smith, qui est un groupe finalement de twee-pop, indie-pop, moi que je trouve, alors on n'est pas de la génération à avoir écouté à l'époque ces groupes-là, et je trouve pas qu'ils soient tant connus que ça en fait.
0: Parce qu'on est jeune.
1: Alors on est jeune, effectivement, mais ouais, mais tu vois, on est capable de réécouter des fois des choses qui sont sorties dans les années 90-2000. Moi, The Lucky Smith, je ne connais pas très bien, je vais être très honnête. Alors que c'est un groupe qui a quand même, je ne sais plus, j'avais compté le nombre d'albums, 8 albums studio. Donc c'est énorme, plusieurs compilations, des affiliations avec des labels un peu plus connus, notamment Fortuna Pop, Candle Records. Et d'ailleurs, c'est un des marqueurs de ce label Lost and Lonesome, c'est qu'ils ont pas mal de co-sorties avec plusieurs autres labels. Ils se sont associés à Matinée Records, ils se sont associés à Slumberland Records, Meritorio Records en Espagne, on en reparlera tout à l'heure, Candle Records, Spunk Records également, ils ont sorti donc un label néo-zélandais. Et voilà, et donc tout ça pour dire qu'on va vous passer, je vais vous passer un morceau de The Lucky Smith qui est tiré d'une superbe compilation initialement sortie en 2002 et qui a été rééditée par Lost and Lonesome en 2007. Ça s'appelle Where We. Voilà, bon, je sais pas comment le dire, mais si, Where We, avec un point d'interrogation. Et le morceau qui est un tube se nomme T-shirt Weather. On écoute The Lucky Smith.

0: Attention, nom de groupe fantastique, The Cats Miaou. Et c'était le morceau Jones End, un single sorti en 2026. Donc The Cats Miaou, c'est un groupe d'indie pop, hip-hop australienne, voilà, qui date des années 90, avec une musique à la fois assez minimaliste, mais d'une, moi je trouve, d'une mélancolie assez chaleureuse. Enfin voilà, c'est vraiment de l'indie pop parfaite. C'est simple et poignant à la fois. Et voilà, j'aime beaucoup ce groupe, un groupe qui est à la fois confidentiel et qui dit confidentiel parfois dit culte. Donc durant les années 90, ils ont fait beaucoup de 45 tours, beaucoup de compilations, et j'ai lu, alors ça je sais pas si c'est vrai, sur un obscur blog qui parle de trip hop australienne, que le groupe aurait fait un seul et unique concert car ils détestaient ça, ils voulaient juste s'amuser ensemble dans leur studio, dans leur chambre. Donc voilà, j'ai aussi lu, et ça c'est une source un peu plus fiable, sur la radio indie que je conseille, en plus écoutez Canal B, écoutez la radio australienne NTS, que c'est un groupe qui a connu plus de succès à l'étranger et notamment aux USA qu'en Australie, où ils sont absolument inconnus. Donc voilà, donc le groupe, comme je disais, a sorti beaucoup de 45 tours et de compilations dans les années 90, mais avait jamais sorti d'album. Et là, cette année, en 2026, le mois d'octobre, le 26 je crois, le groupe va sortir son premier album chez, bien sûr, Lost and Lonesome, mais aussi chez Slumberland Records, une rencontre qui devait avoir lieu. Donc voilà, c'est, je trouve, assez beau qu'un groupe qui a marché au début des années 90 sort 35 ans plus tard son premier album.
1: C'est marrant ce que tu dis sur le fait d'avoir des groupes qui vont plus fonctionner à l'étranger, parce que j'ai eu cette discussion là il n'y a pas longtemps, justement, avec un artiste australien dont tu sais j'apprécie la musique, qui s'appelle Lian Halliwell, et qui est Snowy Band, et je lui avais acheté ses disques, bref, il m'a fait envoyer ses disques, et il m'a dit, ah bah cette semaine, c'est ma semaine en voie européenne, et en gros, il m'expliquait qu'il avait envoyé les trois quarts de son dernier disque en Angleterre, en Écosse, en France, en Espagne, et que, en fait, parfois, ces disques restaient longtemps dans les bacs des disquaires de Melbourne, et du coup, je me suis dit, bon, bah comme quoi, tu vois, il fait pourtant des pressages assez importants, hein, parfois 500 exemplaires, mais voilà, donc c'est assez étonnant, je trouve, ouais. C'est cocasse. Je sais pas, c'est peut-être la grande famille de l'indie pop, et de l'indie international, c'est que parfois ça s'exporte et ça s'écoute mieux à l'étranger que dans son propre pays, ou alors les gens en ont marre peut-être d'écouter toujours ces artistes là en tout cas, donc moi j'enchaîne avec quelque chose. En fait, c'est marrant parce que le descriptif que tu as fait de The Cats Miaou pourrait être à peu près le même pour le groupe dont je vais vous parler, qui s'appelle The Easy Poles, qui est un groupe formé que de femmes, du coup, donc Isobel Knolls, qui était dans Architecture in Helsinki, c'était un gros collectif d'artistes, également Tara Schneckel, qui appartenait également à ce collectif Architecture in Helsinki, et on est sur, ben voilà, une espèce de pop minimal. Alors quand j'ai lancé l'album, je partais courir, faire du sport, j'ai très vite changé parce que je me suis dit que ça allait pas me dynamiser, et je l'ai mis plutôt au moment de la sieste, et en fait ça a été une bulle, ce disque là donc c'est vraiment, donc l'album s'appelle My World Was Made For You, ça parle d'amitié, d'amour, de relations compliquées, et en fait c'est vraiment, ça s'écoute tout seul, on a envie de appuyer sur play une deuxième fois pour bien réécouter les paroles, et voilà, donc c'est très très chouette découverte. Il y aura eu qu'un seul il est en train de Julien est en train de démonter le studio en direct. Non, ne touche pas à cette table, Julien. Ouais, reste là, reste avec nous.
0: J'ai sonné le gong, désolé pour les auditeurs.
1: Très drôle. Donc le morceau s'appelle Just You, et du coup j'ai appris en allant chercher un peu, en préparant cette émission, que en fait c'est le seul morceau de l'album qui n'est pas une composition originale du groupe. C'est une reprise très planante d'une mythique chanson de la série télévisée qui s'appelle Twin Peaks, que tout le monde a déjà peut-être entendu parler de plus ou moins loin, voilà, qui est chantée par le personnage James Hurley, donc ceux qui connaissent vont reconnaître. On écoute le morceau Just You du groupe The Easy Poles.

Vous êtes toujours à l'écoute de la maison de disques sur Canal B. À l'instant, c'était Baby Blue Hills Oyst, extrait de son album Off My Window, sorti en 2024. Pour vous présenter rapidement, Baby Blue, c'est le projet à la base solo de l'autrice, compositrice et interprète Rhea Caldwell. Et c'est rapidement devenu un véritable groupe avec pas mal de membres qui gravitent dans d'autres groupes du label. Et peut-être même, je me demande si le fondateur du label n'a pas joué un petit peu. Donc voilà, vous l'avez entendu, moi je trouve que c'est ce que j'appelle de la pop bien faite et diablement efficace. C'est vraiment, on bouge la tête sans le vouloir, voilà, on est victime de cette pop. L'album est donc sorti en 2024, c'est l'album qui vient, il y a eu beaucoup d'EP, beaucoup de choses qui ont fait avant qui étaient un peu plus lofi, et là c'est vraiment, je trouve que c'est rentré dans un nouvel univers, c'est très organisé, ça fonctionne à la perfection. Voilà,

Intestines, toi j'arrive même pas à le dire, c'est en gros les petits intestins, voilà, c'est comme ça qu'il faut le traduire. C'est un groupe qui, donc une co-sortie entre Lost and Lonesome et Meritorio Records, ce fameux label indie pop espagnol dont on a déjà parlé ici. C'est un groupe de la scène de Melbourne formé par Tristian Pitch, Matt Liveriadis et Rob Meremedios. Et ces deux derniers ont officié dans un groupe qu'on aime bien tous les deux qui s'appelle Shook Race, qui avait fait qu'un seul disque, qui était notamment sorti sur Trouble in Mind, qui est vraiment un excellent disque, ce disque Shook Raise. Et donc ils ont reformé un groupe par-dessus qui s'appelle The Small Intentis. Et donc du coup, on va écouter le morceau Horse Riding de ce groupe de Melbourne.

0: C'était à l'instant le morceau de The Small Intenties qui était l'avant-dernier du morceau de cette émission sur le label Lost and Lonesome Records de Melbourne en Australie. Je te laisse annoncer le dernier morceau que tu voulais passer, Julian.
1: Oui, moi je vais passer un groupe qui est australien, il s'appelle Melbourne Cans, donc... Les canettes de Melbourne, quoi, c'est vraiment
0: très
1: chouette, non ? Groupe qui n'a, bah allez, je vais le dire comme ça, qui n'a rien de révolutionnaire, mais qui, je trouve, fait une très bonne indie pop, trash pop, dark pop, avec des penchants avec la Jesus and Mary Chain. Voilà, c'est vraiment très très bon ce qu'ils font. Alors là, on va pas entendre, mais le chanteur sur les autres morceaux de l'album que celui que je vais vous passer, il a une voix de baryton, c'est impressionnant, quoi. Sur, il sort sa voix sur une musique un peu rétro, c'est magnifique. Moi, je vais vous passer un morceau, il est chanté par la claviériste, que j'ai vraiment, c'est ce que j'aime dans la façon de chanter, c'est genre, t'as l'impression que je m'en fous, je suis en toute décontraction, mais en fait, je suis en train de te chanter un tube. Voilà, je trouve que c'est pareil que Pregnancy, le des premiers morceaux que j'ai passé. Et donc, le morceau, il s'appellera Prom Night des Melbourne Cans.
0: Ok, et moi, je vais essayer de faire venir enfin l'automne avec le morceau Autumn Song de Lucy Roliff. J'ai rien d'autre à dire sur elle parce que j'ai oublié de prendre des notes sur elle, mis à part qu'elle a une superbe voix et que c'est de l'indie folk, un des seuls morceaux indie folk, un des seuls albums indie folk d'ailleurs, ce qui est sorti sur Lost.

0: Lonesome. Et on partira donc dans deux semaines, on se retrouve pour la maison de disques. Nous partirons du côté de Londres en Angleterre avec un label qui s'appelle Memorials of Distinction. Plein de très belles choses à venir, parce qu'on a déjà commencé à préparer l'émission. On peut vous annoncer qu'il y aura des tubes, ouais. Mais comme d'habitude, voilà, donc on se dit à bientôt, du coup, Julien.
1: Tout à fait.
0: Des bisous. À bientôt, ciao.

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3: 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Cette soirée sera complétée par VR Love. Ce trio porte un amour à la musique britannique des années 90, en particulier à ses textures shoegaze et ses rythmes jungle, trip-hop ou techno. Donimo et VR Love, c'est le vendredi 9 octobre à Grabuge et c'est prix libre.
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0: Salut, c'est Georges, bienvenue sur Canal B, bienvenue dans Purple Rain. On est ensemble jusqu'à 20h en direct en ce mercredi 30 septembre. Salut Kat.
1: Salut Georges.
0: Alors c'est une émission muy picante qui s'annonce, Binge.
2: Ouais.
3: Salut.
0: Ouais, muy picante, puisque on reçoit ce soir dans Purple Rain Guadalterraz pour leur troisième album qui sort dans quelques jours. Ils étaient quatre lorsqu'on les avait accueillis en 2022, ils sont trois aujourd'hui. Ont-ils remplacé le quatrième larron par une IA? Ont-ils souhaité maximiser les profits? Préfèrent-ils les triangles aux rectangles? Nous avons une heure pour le découvrir et aussi et surtout pour découvrir ce troisième album intitulé Megalostrata. 9 titres à paraître chez Le Cep Records. Les pistes sont plus longues, les guitares se fondent dans les nappes de synthé, un peu à la façon de Fat White Family par exemple.

Et puis bien sûr, on retrouve toujours dans Guadalterras cette voix inquiétante et habitée qui rappelle parfois celle d'Alan Vega ou Ian Curtis.

Guadalterras fête la sortie de son troisième album ce vendredi 9 octobre, donc dans 10 jours. Si vous nous écoutez en direct, ce sera à l'Ubu. On écoute un extrait de ce troisième album avec le titre d'Epicta, puis on se retrouve avec eux juste après.

0: Bonsoir Guadalterras.
1: Salut.
2: Salut.
0: Vous êtes trois donc, Hugo à la batterie mais pas seulement.
3: Au boîte à rythme aussi, ouais.
0: Tout à fait, Théo, clavier, basse.
4: C'est ça.
0: Et peut-être d'autres choses, non
4: déjà. Non, c'est déjà pas mal.
0: C'est déjà pas mal. Et Morgan, chant, guitare.
2: Mm-hmm.
0: C'est ça.
2: Ouais, c'est ça, ouais.
0: Alors, c'est à cause de quoi? C'est à cause de l'IA? C'est à cause de la crise? C'est à cause de...
5: Le triangle ou du rectangle, c'est ouais. Ça ton dernier choix, ouais.
2: Le triangle amoureux, c'est plus simple que les rectangles amoureux.
0: Ah, donc c'est une histoire d'amour qui dure à Guadalterras depuis tout ce temps.
2: Ouais, mais c'est que des relations asymétriques.
0: Ok.
2: Ouais.
5: Mais effectivement, comment ça s'est passé depuis le départ de Corentin pour ce nouvel album? Est-ce que Corentin avait participé au compo des titres qui sont sortis sur cet album? Enfin, comment vous avez géré ce départ pour la...
2: Pas évident.
5: Ouais.
2: Bah, d'un point de vue émotionnel déjà, collectif entre nous, et d'un point de vue pratique, il avait pas mal aidé à la composition des titres, notamment ceux avec la boîte à rythme. Les lignes de basse et compagnie, du coup on a dû revoir pas mal de choses, déjà bosser le live.
3: Ouais.
2: La première chose c'était bosser le live, parce que bah, la matière première pour nous c'était genre le live, voir ce qu'on pouvait garder et compagnie, et puis une fois que c'était bon, on a pu un peu se concentrer sur les compositions et voir ce qu'on pouvait faire ou pas. Il y a des titres qu'on pourra malheureusement pas jouer en live, ou alors on a commencé à en parler récemment, mais il va falloir réarranger les choses et tout, mais ce sera pas du tout la même tronche que ce qu'il y a sur le CD. Parce que il y a des titres, c'est des faut être 4.
5: Ouais.
0: Vous auriez pu rester 4.
2: On aurait pu. Mais non.
5: Mais c'est une histoire de copains.
2: Ouais, exactement, ça aurait enlevé de la poésie, ça aurait et en fait même au-delà de ça, juste pour faire le vieux poète machin, c'est beaucoup plus simple de continuer quand on était que 3 parce qu'il n'y avait pas un membre, on va dire essentiel qui si Hugo se barrait à la batterie, là clairement t'es baisé. Si moi je me casse au chant, bah tu trouves une autre formule. Corentin, il était essentiel dans le groupe, mais il faisait de la guitare et de la basse. Je fais de la guitare, Théo fait de la basse. Il y avait moyen de...
3: Ouais, revisiter les morceaux, quoi.
2: De bricoler, quoi.
5: Parce que pour être clair, pour les gens qui n'ont peut-être pas suivi l'histoire par rapport à l'album qui sort là, le 2 octobre, les 9 titres qui sont dessus, Corentin les a enregistrés ou pas du tout?
2: Non.
5: C'est là-dessus où les gens se posent des fois des questions encore...
4: En fait, quand on était encore avec Coco, on avait l'idée de sortir juste un EP full boîte à rythme de 5 titres. Donc on avait commencé à composer ça et on avait fait des pré-prod, on avait fait des premiers tours en studio. Et Corentin est parti et on s'est dit qu'on ne se voyait pas ressortir juste un 5 titres boîte à rythme après son départ. Donc on a composé de nouveaux morceaux et retravaillé ces 5 premiers titres pour sortir cet album, quoi.
0: C'est ce qui s'est passé entre la dernière fois où vous êtes venu dans ce studio en 2022 et aujourd'hui 2026. C'est principalement ça, ou alors il y a aussi eu d'autres choses, comme par exemple de longues tournées.
4: Pas longues.
2: Pas longues, mais avec des noms qui marquent, quoi.
0: Geosys, par exemple.
2: Ouais, on a fait la première partie en Europe. Ça sonne ronflant comme ça, mais on a fait une première date à Munich, après on a fait 3 dates en France, et après on a fait leur dernière date de leur tournée à Amsterdam. Donc c'est cool. Ouais.
3: Et ça, c'était, il me semble, 3-4 mois après le départ de Coco. Hein,
2: c'était en avril, mais...
4: On a proposé ça juste après son départ.
3: Ouais.
0: Pas évident, du coup.
3: Ouais, c'est là où on s'est fixé vraiment sur le live, en fait. Quoi. Ça a été,
2: c'était avant, en fait. On a la question, on se disait, on s'était dit, on fait de la musique, de toute façon, on a envie de continuer, on bosse le live, et pendant qu'on bossait le live... il y a eu cette proposition, on a fait
5: qu'on peut pas refuser, hein, clairement.
4: Non.
2: Mais on avait parlé à Coco, il se fait
5: Je peux rester avec vous quelques mois de plus, c'est ça?
2: Non.
4: Non, cette décision a été prise.
2: C'est un triangle maintenant.
5: Là, on sent dans les titres qui sont sortis qu'il y a quand même plus de sons électroniques. Hugo, t'es peut-être plus aux machines.
3: Oui, effectivement, ouais. Et puis toi aussi, Théo, synthé modulaire aussi, qu'on n'avait pas avant, qui permet, on est un peu plus rentré là-dedans. Je pense que ça nous permet à trois d'arriver aussi à avoir le son qu'on a envie de montrer. Parce que c'est vrai que ça limite les possibilités. Ouais. En fait, d'avoir les machines, les MIDI et compagnie, t'appuies sur play. Moi, je peux avoir les mains libre pour faire autre chose aussi. Donc et puis il y avait cette envie aussi de groupe hybride un petit peu, de sortir des carcans du rock classique, on va dire, et de rentrer dans des trucs, dans d'autres univers, quoi, plus dansant aussi.
5: On sent effectivement c'est plus disco punk un peu votre album, et le titre Carignac est sorti, c'est clairement il est fait pour qu'on danse dessus.
3: Ouais, carrément.
0: Il y avait déjà une direction un peu comme ça sur le deuxième. Enfin, on sentait que
5: ça allait vers là,
0: quoi. Donc ouais. Ça continue. Vous fonctionnez toujours pareil pour la création. Les textes, c'est toi, Morgan, et la musique plutôt à trois. Mmh. Mmh.
2: Ça dépend des titres.
0: Ouais. Il y a un titre qui persiste tout au long de votre histoire musicale, Disco Litzley.
3: Ah oui. Qu'on a revisité du coup.
0: Qui était sur le premier album et qui n'était pas sur le deuxième, mais qui revient sur le troisième. Qu'est-ce qui s'est passé avec ce titre ?
2: Bah, je sais pas, ce qu'on a enregistré, c'est une version live un peu. Qu'on a commencé à, on aime bien faire des reprises de nos anciens morceaux. On s'est dit, ah, c'est un bon titre, on a envie de le jouer. C'est un peu à moindre frais de revisiter un truc. C'est un bon exercice, je trouve, de le réactualiser. Le rendre plus post-punk, plus disco, un peu ESG. Et puis, bah, en fait, on était un peu pris de court. On s'est dit, on a rien. Là, on a que 6 ou 7 titres. Je fais, on met celui-là. On s'en fout, quoi. Il est différent. Il y a le BGM qu'on fait ça avec des titres qui sont exactement les mêmes, à part juste des délires de mixage un peu différents. On s'est dit, en fait, il n'y a pas de règles. Mm. Le morceau, je l'aime bien.
3: Ouais, il y a eu d'autres. Il y a Mercedes aussi qui a pas mal évolué. Et on a essayé de remettre aussi d'autres sons, genre Crotoxic aussi. On l'a pas gardé pour le coup.
2: Mais non, mais là il parlait du CD.
0: Ils seront pas sur le live. Pas sur l'album, oui. Ils seront. Par contre, ils existent toujours en live.
3: Ça fait continuer. Ouais, exactement.
5: Vous avez enregistré cet album à la fois au Cocoon et dans un autre studio maison.
2: Maison Carmin, ouais.
5: Voilà.
2: C'est chez Gauthier Balzan. Ouais.
5: Voilà. C'est lui qui a fait la production. Avec lui. Ouais. Vous avez été aussi aidé par Baptiste Bucaï, c'est ça ?
3: Ouais. Les prises batterie.
5: Et comment ça s'est passé l'enregistrement ? Vous avez fait ça différemment ?
2: Beaucoup de pesto.
4: Beaucoup de pesto,
2: un
5: c'est
2: peu de cognac.
5: C'est très pratique les pâtes au pesto en même temps.
2: Ouais. Ouais. Et le Genovese là.
4: On a fonctionné vraiment différemment des disques précédents où on était plus sur des prises live et tout ça. Là, on a pour la première fois bossé avec Gauthier sur plus une approche où on tricotait, on faisait du puzzle sur l'ordinateur et compagnie. Quoi. Un truc qu'on n'a pas du tout l'habitude de faire habituellement.
3: C'est cool de diriger aussi une sorte d'enregistrement comme ça, et ça nous a aussi mis un peu dans le sens où il y a une sorte d'infini des possibilités dans ces moments-là, et on a un peu tourné en rond, et c'est vrai que Gauthier nous a pas mal aidé en tant qu'arrangeur, quoi, compositeur même sur certains morceaux. Quoi.
5: Mmh. Vous le connaissiez comment ?
2: Je le connais depuis pas mal de temps, là, ça doit faire une bonne dizaine d'années que je le connais. Ouais.
4: Et il a travaillé sur l'album précédent, mais il n'a pas pu aller au bout des idées, de ce qu'il avait en tête. Donc là, c'est une belle manière de rebosser avec lui pleinement. Quoi.
0: Par manque de temps ou parce que vous aviez des idées bien arrêtées ?
4: Non, pour d'autres raisons.
3: Ouais. Même les morceaux parlaient peut-être moins, ou en tout cas avaient moins
2: une direction.
3: Ouais, il s'y prêtait moins. Là, c'est vrai que lui, on va dire qu'il est son designer à la base.
2: DJ à la base,
3: ouais. Enfin, en tout cas, dans un univers très électronique, et peut-être que oui, il y avait moins à manger pour lui dans l'album précédent que celui-ci, quoi.
4: Puis on avait vraiment envie d'arriver comme ça, quoi. Il y a plusieurs morceaux qui n'étaient pas finis quand on est arrivé au studio.
3: Ouais, c'était long.
4: On avait besoin de son aide aussi, quoi.
0: C'était fait exprès. Enfin, vous vouliez.
2: Non.
0: Non, c'était
4: si,
0: pas
4: si, c'était fait exprès.
2: Non.
0: Tout est bien calculé.
2: Bien calculé, ouais. À côté, quoi. La virgule pas au bon endroit, quoi.
0: On va écouter un groupe choisi par vous, Gwenel Terraz, qui s'appelle Guy Labande. Pourquoi ce choix ?
2: J'ai découvert le groupe il y a 2 jours. Le titre, j'ai pris une claque. En fait, le nom de ce groupe-là, je vois depuis des années, j'ai jamais cliqué dessus. Et là, j'ai vu le titre. J'ai fait, ah ouais, putain, c'est de la balle. Voilà, c'est irlandais. C'est bien noise.
5: S'ils vous proposent de tourner avec eux, vous y allez ?
2: Moi j'y vais, ouais, mais je pense pas. Ils proposent, c'est pas du tout les mêmes univers et
5: non,
2: tout. Eux, c'est vraiment. C'est The Fall avec qui a pris un énorme taz, quoi. Je pense.
0: On se retrouve juste après pour le live de Gwenel Terraz dans Purple Rain, à tout de suite.

0: Vous écoutez toujours Canal B Purple Rain avec nos invités ce soir, Guadalterras, pour ce troisième album Megalostrata qui sort ce vendredi 2 octobre.
1: Et vous pourrez les voir le 9 octobre prochain à Lubu.
0: Et ouais,

0: Merci beaucoup Guadalteras pour ces trois titres en live. On a écouté Raptor, Carinha et Grandis. Dans cet ordre-là, voilà, que vous pouvez retrouver sur l'album qui sort après-demain, 2 octobre. Et puis, vous pourrez les entendre plus longuement en live à Rennes, à l'Ubu, vendredi 9 octobre. Il y aura une fête aussi la veille à Paris, parce que le label est parisien. Voilà, faut oublier personne.
1: Le Sep Records, tout à fait.
0: Le Sep Records qui a sorti quelques groupes rennais, enfin, ou co-sorti, les Bops, Clavicule, Mégadisque, par exemple.
1: Ouais, tout à fait.
0: Par exemple.
1: Ils reviennent.
0: Donc le dernier titre c'était Grandis et il faut bien le prononcer comme ça. Après, m'a dit Morgan. Enfin, on peut le faire comme on veut.
2: Voilà. Ouais.
0: Chacun s'accapare, s'approprie le
2: truc. Ouais, c'est ça.
0: Mais l'idée à la base c'était de parler d'araignée.
2: Ouais, c'est ça.
1: C'était pas un titre en français. Les gens, quand ils ont vu le titre, se sont peut-être dit tiens, Guadalteras se met à chanter en français, mais pas du tout en fait.
2: Dans un futur fantasmé, ouais. Mais j'y suis pas.
0: Il donne des ordres en plus. Grandis. Ça,
2: il parle à lui-même.
0: Mais donc en fait, Megalostrata, le titre de l'album, ça se décline en plusieurs espèces d'araignées.
2: Ouais, j'ai commencé à tirer le fil parce que les araignées, c'est un truc qui me fait flipper, comme plein de gens.
1: C'est le cas de le dire en plus.
2: Ouais.
1: Pardon.
2: Ouais. Ouais. Ouais, si, c'est le cas de le dire. Parce qu'il y avait un titre sur le précédent album qui s'appelait Mélanésotypus, et juste par hasard, j'ai commencé comme plein de gens sur internet, tu divagues et tout, et j'étais tombé sur une page Wikipédia, j'étais tombé sur une araignée qui s'appelait la Mélanésotypus guadal, qu'on trouve en Équateur, je fais bon.
1: Là, le message est clair.
2: Faut qu'on envoie, j'ai vendu d'un titre là-dessus, il y avait un titre, nous dans le morceau c'était ça, ça parlait de. En plus, dans les paroles, c'était genre. C'était assez politique, mais je disais d'aller chercher les gens, un peu les puissants qui étaient des araignées un peu en hauteur qu'on n'arrivait pas à voir. Et puis après j'ai commencé à tirer le fil et j'étais tombé sur Megalostrata. Il y avait un nom d'araignée qui s'appelle la Raptor, je trouve ça trop classe. C'est hyper con, hein. C'est juste après je me suis dit bon bah j'ai regardé, j'ai vu qu'il y avait plein d'autres titres, des noms assez jolis, Bruneri, Depicta, des trucs en latin quoi, mais bon Raptor non mais...
1: Rien à voir avec une poétesse grecque finalement.
2: Non, mais ça c'est un hasard aussi.
1: Ok.
2: Ouais, c'est un hasard. Je me dis, bah, ça vous dit les gars, on fait ça. Il y a Megalo dedans, Strata. Ça peut faire un peu soit grec, soit nom de rue italienne, on sait pas trop. Et en fait, le hasard fait que si, il y a une poétesse de Sparte qui s'appelle Megalostrata, dont on a absolument zéro info. Il y a une page Wikipédia de 3 lignes. J'ai regardé, j'ai fait bon.
1: Mais l'album précédent, Noche Triste, c'était déjà sur l'Amérique centrale, avec des titres comme Hernán Cortés, etc.
2: Ouais.
1: Qui parlait un peu du capitalisme et des gens qui décident du jour au lendemain de venir piller ton pays.
2: Ouais, c'est ça.
1: Comme ça, en fait. Là, Megalostrata, c'est aussi une araignée qui vient d'Amérique centrale. Il y a quand même un truc avec cette partie du monde et Guadalteras, quoi.
2: Ouais, c'est un truc que j'aime bien. Et souvent, les thèmes, je leur en parle, le gars, je dis ça vous dit, ça et compagnie. J'ai essayé de m'éloigner un peu du tropisme vraiment. Aztec et compagnie, parce que tu peux pas non plus faire tu peux pas non plus faire 10 000 trucs là-dessus, et puis au bout d'un moment t'es là, bon en fait tu viens du Trégor mec,
3: ouais.
2: Calmos,
1: c'est vrai.
0: Dis aussi, ils vous ont pas proposé une tournée en Amérique centrale?
2: Non.
1: Un jour peut-être.
2: Non.
4: Ils nous laissent en vue, Zee aussi.
2: Ouais, ils nous laissent en vue. On est le groupe en vue. Hein.
0: Ah bon?
2: Ouais, si. J'ai envoyé un mail il y a moult, je sais plus, quelques mois.
4: Bah,
2: Il y a moult,
4: ouais.
2: Il y a moult et moi. C'est en vue. Hein.
0: Pour prendre pas des nouvelles, quoi, comme ça.
2: Ouais.
0: Cordialement, quoi.
2: Ouais, c'était un peu intéressé, quand même. Hein. On va pas se cacher. Hein. Hey, John, salut. Tu fais coucou comme ça.
0: Ouais. C'est comment de tourner avec Zee Aussies, alors?
2: Bon, c'est cool, hein. En vrai, non, mais en vrai, c'est un nom que tu écoutes depuis des années et compagnie. Il est méga impressionnant parce que tu vois, c'est une énorme resta, quand même, dans le game. En fait, quand tu le vois, c'est juste un hyperactif qui est hyper marrant. Il vient te voir dans tes loges et tout. Alors, t'as vu ça, ce même et tout. Elle est trop conne, cette républicaine et tout. Il se barre, t'sais.
4: C'est quand même une énorme claque tous les soirs parce que c'est des machines dans le groupe. Mais. Enfin, c'est 1h30 de set à chaque fois, je crois.
2: Minimum, ils prennent une plage de 2h. Des fois, ils durent 1h30 en moyenne. Des fois, c'est 2h quand il est chaud.
4: Il change un peu tous les soirs. Enfin, c'est une sacrée balle, quoi.
2: Ouais.
0: Et il est quand même un peu accessible. Enfin, quand il est là physiquement, pas loin.
2: Ouais.
0: Il donne des conseils et tout aux petits jeunes. Non, c'est pas comme ça qu'il fonctionne, John Dwyer.
4: Bah, en fait, pendant la quasi-totalité des dates, on n'a pas énormément discuté avec eux parce que je pense qu'ils sont très très concentrés. ils faisaient pas de folie parce qu'ils jouaient tous les soirs, et puis c'est quand même ultra physique leur ouais. concert, quoi. Ouais. Donc à la fin, tu vois, on discute vite fait, mais ça repart vite à l'hôtel. Et par contre, comme tu disais tout à l'heure, Morgan, on a eu la chance de faire la dernière date de leur tournée à Amsterdam, et là, on a pu vraiment boire des coups, discuter, et en fait, c'est des gens totalement accessibles.
2: Bah, oui, clairement.
1: Ça ouais. met pas trop la pression de jouer juste avant eux.
4: Vaut pas mieux jouer que avant qu'après.
3: Ouais, sans blague.
2: Clairement. Ouais.
1: C'est vrai.
2: Ouais. Non, ça met pas trop la pression. Moi, j'avais plus l'appréhension du fait qu'on sortait d'une phase où Corentin était parti et qu'on fasse un concert correct. Je pensais même pas plus que ça au CIS. Bon, après, je mens un petit peu parce que j'avais envie de faire un truc qui est bien, mais c'était pas le truc primaire dans ma tête, quoi.
4: Puis on savait aussi que les gens, ils étaient là pour voir au CIS.
2: Oui, donc en fait, on aurait pu faire de la grosse dope.
4: peut-être pas non plus.
1: Parce qu'effectivement, quand je dis est-ce que ça met pas trop la pression de jouer avant, on doit souvent te le dire, Morgan, mais il y a un côté habité, le côté, comme tu as dit dans le portrait, Ian Curtis, etc., dans ta voix. Et du coup, je pense que beaucoup de gens se posent aussi la question de comment t'es avant un live, en fait. Dans quel état d'esprit t'es ?
2: Pas de blague. Non.
1: T'as envie de faire des blagues ?
0: Il se retient.
2: Ouais, j'ai une blague à la con.
1: Tu peux, hein, tu peux.
2: On est en train de finir le pochon et chiottes.
0: Bon, on a vu Morgan avant le live là, à la radio. Bon,
2: il n'était pas dans les toilettes, on vous rassure.
0: Ça va.
2: Ouais, disclaimer, ne faites pas ça chez vous. Enfin, si, avec moi.
0: Invitez-le, quoi, c'est obligatoire.
1: C'est ça.
0: On va écouter un autre extrait de ce troisième album. Le titre, c'est Yorogumo.
2: Ouais, je crois. Ouais. C'est du japonais, donc là, c'est comme on veut.
0: Ah, mais on voyage avec vous, c'est vrai.
1: Des titres japonais aussi.
2: Non, parce qu'en fait, ça mêle deux trucs. C'est le mythe de la femme araignée dans les yokai japonais.
1: Ok.
2: Ouais.
0: Oula, il faudra que tu nous en parles après. Là.
2: Ouais. Il y a du Wikipédia, c'est bien aussi.
0: Ouais,
2: hein.
0: c'est.
1: Mais c'est mieux quand c'est toi qui nous en parles.
2: Ouais, ça va être très rapide. Hein.

0: C'était donc Yoru Gumo, de nos invités Guadalteras ce soir dans Purple Rain. On disait hors antenne que Morgan avait pensé à une femme politique française d'extrême droite au moment d'écrire ce morceau. Il faut un carburant comme ça, quelque chose qui te rend un peu vénère pour écrire.
1: Tu tends les perches. Il faut un carburant, ouais.
0: Mais ça peut être différent. C'est quoi ton carburant en général? Je parle pas du pochon.
1: Non. Tout est bon dans le pochon, c'est bien. Non, mais carburant, ça dépend. Des fois, c'est une émotion. Des fois, c'est un fait de vie. Des fois, c'est juste une actu à la con. Des fois... Au tout début du groupe, c'était plus des trucs très personnels. C'était très auto-centré quand même, le fait de l'écriture des paroles. Et plus ça va, depuis Noche Triste, ça commence à prendre un peu plus de hauteur. En tout cas, j'essaie de tirer un peu sur d'autres trucs parce que je me dis, bon, ça va, mec. Enfin, tu sais... Je trouve pas ça méga intéressant au bout d'un moment. Tu l'as fait une fois, c'est bien.
0: Oui, bah c'est plus facile de partir de soi au départ, oui. Sans doute.
1: Ouais. Après, il y a une façon d'écrire, je sais pas, il y a des gens, tu les écoutes et tout, tu fais, ça parle d'un truc très personnel, et il y a une façon qui fait que tu t'y identifies, et ça, si j'y arrive, franchement, c'est cool. Mais je sais pas, je peux pas me mettre à la place des autres. Mais en tout cas, pour répondre à ta question, ça peut être tout, n'importe quoi.
0: Ok.
1: Mais c'est des émotions, des fois c'est un truc que j'ai envie de, je sais pas...
0: Vous transmettez en tout cas une, je sais pas si c'est de la rage, mais voilà, il y a quand même un peu de, une certaine tension quoi, et puis qui peut se transformer en danse, donc c'est cool, ce troisième album s'annonce prometteur. Et c'est quoi la suite pour Guadalteras? Vous avez déjà du matériel pour un quatrième, il y a d'autres clips, il y a des choses comme ça, il y a la release party le 9 à l'Ubu.
1: On est en flux tendu, tu vois, donc on a genre un morceau, on a deux,
2: merde.
1: Un morceau qui est presque prêt, on n'a pas encore le titre, ouais. Et on a le thème.
3: Ouais.
4: C'est une personne, ouais. Politique, c'est une autre
1: non,
4: personne.
1: C'est un mec

0: Qui a un problème avec la drogue. C'est pour ça que je me marre, je fais merde. Il parle vraiment que de ça.
1: C'est un album, je sais plus si on l'a dit, mais qui sort chez le Sep Records, qui est un label parisien. Ça s'est fait comment, cette rencontre?
0: Pas un mail.
2: Ouais,
3: ça fait longtemps en fait.
1: Que vous êtes en discussion.
3: Ça fait longtemps qu'on le connaît.
0: Ouais, il nous avait fait jouer il y a longtemps.
3: Il
0: nous avait fait jouer il y a longtemps.
2: Ouais.
0: En 2018 avec Electric Astro Spectrum au. Comment ça s'appelle? International.
2: International.
4: Okay. Le premier album était à peine sorti là, 2018, si
2: Peut-être, ouais.
0: Ouais.
2: On avait un EP.
0: On avait un EP, ouais, c'est ça.
2: Mais je pense qu'on avait déjà envie de changer de label dans le sens où notre son évoluait et du coup, même si on s'entendait super bien avec toute l'équipe de Beast et compagnie, c'était aussi l'envie de se projeter autrement. Et c'est vrai qu'on avait les copains du coup avec qui on va tourner les deux dates de la release avec Yar, qui eux sont chez le CEP et qui nous ont dit que ça se passait bien et que c'était aussi une vision bien rock du truc. Donc on a dit oui et puis on a discuté avec Anton, ça s'est bien passé. Et nous voilà chez lui quoi.
0: Bah c'est vrai qu'on a fait quelques dates ensemble en janvier.
2: Ouais, il y a une petite tournée de 4 jours de groupe de Yar, du CEP. Donc c'est cool parce qu'il y a une histoire de famille aussi, j'ai l'impression qu'il peut se raconter avec ce label là, et ça on aime bien. Donc voilà.
4: Ça sort en physique, c'était surtout ce troisième album.
0: Ouais.
4: En CD, vinyle. Cassette, non vinyle, ouais. Ok.
2: CD, vinyle, ouais. Cassette peut-être, on sait pas trop encore.
4: CD, vinyle déjà.
1: C'est déjà pas mal. Hein.
4: C'est bien, et on retrouve sur la pochette... la voiture qu'on retrouve aussi dans le clip et qui est la voiture de Corentin.
2: Ouais, exactement.
4: Donc le quatrième larron de Guadalterras qui est toujours.
2: Ouais, c'était important qu'il y ait l'âme de Coco encore là.
3: Dans
2: puis
3: disque, quoi, ouais.
2: La Sab, elle est super belle comme voiture aussi.
1: Et vous avez aussi gardé un petit lien aussi avec Paul de Crème Brûlée Records qui avait sorti l'album d'avant, qui est quand même dans votre clip.
2: Carigna. C'était l'idée aussi. On sait que Polo, on avait envie qu'il soit là aussi dans le truc quoi.
4: Puis il conduit bien quoi.
2: Donc, t'as vu hein.
1: Il a un sacré jeu d'acteur. Hein.
4: Si vous voulez,
1: Polo. Ouais.
4: Si vous voulez voir
0: tout
4: ça.
0: Tout est dans les yeux.
4: Allez voir ça sur les plateformes de vidéo, voilà, pour voir ce clip. L'émission touche déjà quasiment à sa fin.
1: Oui.
4: Enfin, voilà, c'est ça quand on est bien accompagné. Merci beaucoup Guadalterras d'avoir
1: accepté
4: l'invitation, d'avoir amené tout ce matos. Merci à Thomas aussi qui vous accompagnait pour le son. Et puis grand merci à Benjamin Bessé, évidemment, qui mixe les lives tous les mercredis soirs ici même en un temps record. Faut le dire.
1: C'est clair.
0: J'avoue que t'es rapide.
4: Des idées sorties, Kat, pour les prochains jours.
1: Oui, et bien vendredi et samedi, c'est la clôture de la ferme de Quincé.
2: Ah, yes, ouais.
1: Donc voilà, avec notamment TV Pétrole, Vétus et plein d'autres groupes, c'est prix libre. Et voilà, ils ont une année difficile, une fréquentation en baisse. Le contexte économique est pas très joyeux. Donc allez-y, parce qu'il faut soutenir ce genre d'endroit.
2: Oui, voilà, c'est soirée de soutien, on va dire. Enfin,
1: exactement.
2: Week-end de soutien pour Quincé, où il y a pas mal d'assos locales qui se.
1: Dont la FTTT.
2: Ouais, dont FTTT. Du coup, c'est le vendredi avec Crème Brûlée et Mourir Bête. Et chacun ramène un groupe. Et puis, à l'occasion, là, ça va être cool. Il y a La Grange qui va s'ouvrir de 23 à 1h du matin. Donc, on sera pas viré très tôt. Parce que c'est vrai que c'est un peu embêtant, ça, le truc de Quincé. À 23h, c'est normalement réduit son. Donc là, voilà, c'est un gros week-end en perspective. En plus, il pleut pas normalement. Donc, ça va être pas mal.
4: Trop bien. C'est vendredi et samedi.
2: Ouais.
1: C'est ça, ouais.
4: Ok. Samedi, il y a aussi Black Market Karma qui joue
2: au Melody Maker. Mais oui. Mais ils sont 6 en plus. Hein.
1: Ça passe
4: ils vont passer
1: 6
2: oui.
1: Hein.
2: Bah non. Ça va pas le faire.
4: Il y aura la batterie en bas et le reste en haut. On sait pas trop quoi. Mais énorme groupe psyché anglais. Qui tourne depuis une quinzaine d'années.
0: Ça fait un bail.
1: Allez aux Mélodies très très tôt, hein. Prenez un verre en terrasse dès l'après-midi et gardez votre place, hein, parce que ça va être vite plein.
4: Et puis si vous ne trouvez pas de place, allez à Quincé. Enfin, voilà,
1: exactement.
4: Ou dans l'autre sens, faites comme vous voulez, mais il y aura y a du choix toujours à Rennes. Et ça, c'est cool. Et puis la semaine d'après, loupez pas, il y a plusieurs release parties en compétition.
0: Ouais.
4: Oh là là.
1: C'est clair.
0: Pas pour les mêmes oreilles, mais il y a plusieurs release parties. Ouais.
4: Guadalterras, bien sûr, à l'Ubu, avec Yar.
0: Yar.
4: Et puis à Grabuge, il y a VR Love, n'est-ce pas?
2: Avec Donibo.
0: J'avais pas ça en tête, c'est vrai, c'est ce soir-là aussi.
2: Ouais.
0: Je pensais à Maintenant, moi.
2: Ah, il y a Maintenant aussi.
4: Ah bah ouais, bah rajoutez-en.
2: Ouais, allez hop.
0: Ouais, bah de toute façon.
2: Bah c'est cool. La prog. Bah oui, ah ouais. Oui, faut pas se.
1: C'est bien.
0: Ah, j'avais zappé,
1: choix,
0: c'est vrai,
1: chouette.
0: C'est Donimo et Vierlove, c'est le même soir.
4: Donimo, le nouveau projet de Manon David qu'on avait reçu avec Manon David Club.
1: Yes.
4: Voilà, ça vous fait un beau programme pour les prochains jours, je pense. On se quitte peut-être avec Black Market Karma, voilà.
1: Yes, carrément.
4: Voilà, premier album à l'ancienne.
0: Le rouge.
4: Ah non, il est noir, il a des lunettes de soleil. Alors, c'est
0: tout. Ah, c'est pas lui que j'ai.
2: Il ouais. a une chapka.
4: Il a. Et, non, ouais, pas, sur la, pas, sur le, pas sur le, l'album, mais c'est vrai qu'il a souvent une chapka.
2: Ah oui, oui. C'est marque de fabrique.
4: C'est ça.
0: Il doit avoir un tatouage dans ta Newcombe quelque part, lui, c'est sûr.
2: Spaceman Tree, je crois.
4: Il y a moyen.
1: Sur le mollet gauche.
4: D'habitude, on se donne rendez-vous la semaine d'après.
1: Eh oui.
4: Mais là.
1: Mais là, c'est un peu spécial.
4: Ah,
1: voilà.
4: La vache.
1: On vous annonce que l'émission va faire une pause jusqu'à début 2027, on va dire. Pour ouais. des chouettes raisons, hein, vous inquiétez pas. Voilà, une bonne raison pour notre ami Georges.
4: Ça s'appelle un heureux événement.
1: Voilà, un heureux événement. Donc, on va prendre quelques mois de pause. Et puis, on vous retrouve en début 2027 avec grand plaisir. En tout cas, on sera toujours là. Voilà, ça s'arrête pas.
4: Pour attaquer une année mouvementée, 2027. Ouh là là.
1: Tout aïe, à aïe. Fait.
4: Allez.
1: Il y aura des périodes compliquées, mais
4: n'y pensons
1: on
4: pas.
1: Va y arriver.
4: N'y pensons pas, vivons l'instant présent avec Black Market Karma. Merci Guadalteraz, et
1: merci
4: à la prochaine.
1: Merci à vous.
4: Salut.

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Voici l'argent. L'argent sert à s'acheter des choses. Par exemple, si vous voulez une chose qui appartient à quelqu'un d'autre, vous lui donnez de l'argent pour l'acheter. Et lui peut utiliser cet argent pour acheter des choses à quelqu'un d'autre.

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7: Bonjour, je suis l'argent. L'argent créé par le travail des hommes, dans les pays du Sud notamment. Je suis prisonnier des paradis fiscaux. Ici, je vois le monde mourir à cause de mon absence. Je suis là, impuissant. Ça me rend malade. Aidez-moi, sortez-moi d'ici. Je veux être utile.
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0: si j'étais super riche, moi, j'offrirais 2 millions de dollars à tous les associations qui ont un rapport avec les animaux et la paléontologie. Donc, WWF en particulier.
1: Moi, si j'étais du Paris, j'achèterais une 4L parce que quand je serai le plus grand, j'aurai une 4L qui sera trafiquée. Et aussi, j'aurai une villa, mais et dans la villa, j'aurai deux 4L de rechange pour aussi je cache ma 4L.
2: Moi, si j'étais super riche, j'irais faire le tour du monde.
3: Moi, si j'étais super riche, je donnerais à ma famille et après tout pour moi.
4: Ouais. Si j'étais super riche, je m'achèterais Buckingham Palace, je m'achèterais toutes les marques de voitures de luxe, toutes les nouveautés, tous les plus grands manoirs, les plus grands châteaux, les plus grandes villas, tous les pays.
5: Alors moi, je m'achète une maison, j'achète la station East West,
6: et aussi je m'achèterais un yacht avec piscine intégrée, où tu peux faire tout ce que tu veux, le plus grand yacht du monde.

0: assiettes, laissant les assiettes des autres vides, et qui, ayant tout, disent avec une bonne figure, une bonne conscience, nous, qui avons tout, on est pour la paix. Je sais que je dois leur crier à ceux-là, les premiers violents, les provocateurs de toute violence, c'est vous. Et quand le soir, dans vos belles maisons, vous allez embrasser vos petits-enfants, avec votre bonne conscience, au regard de Dieu, vous avez probablement plus de sang sur vos mains d'inconscient que n'en aura jamais le désespéré.
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0: Et quand le soir, dans vos belles maisons, vous allez embrasser vos petits-enfants, avec votre bonne conscience, vous avez probablement plus de sang sur vos mains d'inconscient que n'en aura jamais le désespéré.
1: Qu'est-ce que ça veut dire?
2: Il fallait bien que je fasse des courses.
1: Avec mon argent.
2: Mais tu sais bien que je suis au chômage.
1: Ça fait combien de litres que t'es au chômage?
2: Ce que je vois, tu ne drogues pas avec.
1: J'ai les moyens de ma défense. Quand tu les auras, tu pourras ramener ta cirrhose dans la conversation.
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0: La pauvre abeille. Ayez pitié d'un pauvre aveugle.
1: Ayez pitié d'un pauvre aveugle.
2: Pourquoi marchez-vous sur la pointe des pieds? Pourquoi, hein? Pour m'éviter? Pour rien me donner?
0: Et pourquoi ne pas faire l'aumône à un pauvre, pauvre aveugle? Pourquoi?
3: Parce que je n'ai pas d'argent.
2: Pas d'argent? T'entends ça, l'oiseau? Vraiment, il y a de quoi rire.
4: Il y a tant de gens qui se promènent avec les poches bien garnies. Et c'est si facile à prendre, l'argent dans les poches, quand on voit clair.
3: Peut-être, mais ce n'est pas mon métier.
4: Son métier? T'entends ça, l'oiseau? Il n'a pas le sou, mais il a un métier. Un joli métier qui nourrit bien son œuvre.
3: Joli métier tout de même. Vous permettez que je vous tienne un instant, compagnie? J'ai beaucoup marché et je suis un peu fatigué.
5: Un jour sur le trottoir à l'angle de ma rue, bousculé par la foule parisienne inconnue, le pauvre centenaire d'une voix monocorde implorait qu'un passant généreux lui accorde 2 minutes de son temps pour la faire traverser, et même davantage en cas d'affinité. Mais le temps c'est de l'argent, s'arrêter c'est trop cher.

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0: de moi.
1: Je me donne 6 mois, t'entends? Pas un jour de plus.
2: Pourquoi faire?
1: Pour décrocher la timbale! Pour faire fortune!
3: Je reviendrai sous une pluie d'or. Comme Laurence Olivier dans les hauts de Hurlevent. En habit noir avec jabot. Et le concierge qui, entre parenthèses, me traite de Macron tous les jours, viendra m'ouvrir la porte de Madame Lair. Et je lui foutrai un coup de pied dans les parties.
2: Il fait ça, Laurence Olivier?
3: Oui, madame, il fait ça. Irène. Irène, mon petit. C'est le moment le plus grave de notre existence. Je prends un pari avec la vie.
4: Voici l'argent. L'argent sert à s'acheter des choses. Par exemple, si vous voulez une chose qui appartient à quelqu'un d'autre, vous lui donnez de l'argent pour l'acheter. Et lui peut utiliser cet argent pour acheter des choses à quelqu'un d'autre. Pour obtenir cet argent, vous pouvez faire un travail pour quelqu'un et il vous donnera de l'argent. Ou bien un de vos proches meurt et vous obtenez alors son argent. Ou vous pouvez acheter un billet qui porte des numéros et par chance gagner de l'argent. Ou vous pouvez vendre ces billets à d'autres gens et alors vous obtiendrez plein d'argent. L'argent est

0: déconner.
1: Ah non, ben... Ça vous dérange pas de nous dire c'est une entreprise riche et qu'elle ferme une entreprise. Vous sortez ça naturellement, que c'est une entreprise riche et qu'elle ferme une boîte. Ça, mais que vous trouviez normal qu'une entreprise ferme parce qu'elle est en faillite, parce que. Et vous êtes dans un modèle, monsieur. Vous dites naturellement qu'une entreprise elle ferme et elle donne du fric, elle peut donner du fric, elle fait ce qu'elle veut. Monsieur Madelin, le gouvernement a distribué 9 milliards à Renault et à Peugeot pendant le temps de la crise. Vous savez ce que c'est 9 milliards ?

L'argent peut vous acheter de quoi manger, l'argent peut vous acheter de quoi vous habiller, l'argent peut vous acheter une voiture, l'argent peut vous acheter une maison, l'argent peut vous donner une éducation. Si vous l'économisez, l'argent peut vous donner un sentiment de sécurité. Mais gagner de l'argent ne suffit pas, il vous faut gagner plus d'argent. Parce que l'argent vous fait du bien. On vous aimera plus si vous avez plus d'argent. On voudra plus faire l'amour avec vous si vous avez plus d'argent. Et quand vous rencontrerez des gens qui ont moins d'argent, vous vous sentirez supérieur à eux parce que vous gagnez plus d'argent. Et quand vous passerez en voiture, on vous regardera en disant « J'aimerais être à sa place parce qu'il a plein d'argent ». Mais gagner plus d'argent ne suffit pas, il vous faut gagner encore plus d'argent. Parce que l'argent peut aussi vous acheter du terrain, l'argent peut aussi vous acheter une propriété, et l'argent peut même vous acheter une entreprise. Une entreprise est une façon de faire de l'argent, mais il y a une différence entre une bonne entreprise et une grande entreprise.

Argent, argent, argent. Mais tout cet argent ne suffit pas, il vous faut gagner encore plus d'argent. Si votre entreprise rapporte de l'argent, les gens voudront investir dedans pour que votre entreprise grandisse. Vous ferez encore plus d'argent et eux en gagneront aussi. Plus votre entreprise est importante, plus vous gagnez d'argent. Plus votre position est élevée, plus vous gagnez d'argent. Si vous êtes PDG de l'entreprise, c'est vous qui gagnez le plus d'argent. Peut-être croyez-vous que tout va bien maintenant que vous gagnez des tonnes d'argent.

0: En fait, SEL est l'abréviation de Service d'échanges locaux. Mais c'est quoi exactement ? Il s'agit d'associations dont l'objectif est de gérer des échanges de services sans utiliser d'argent et à condition qu'ils ne soient pas professionnels. Ainsi, un boulanger ne pourra pas échanger du pain contre un service. La valorisation du service se fait en heures. Ainsi, une heure de cours de néerlandais est égale à une heure de jardinage. Les échanges multilatéraux sont valorisés en monnaie fictive et autonome, aux noms variés, le blé, le grain de sel, les cacahuètes, la noix de coco. Prenons un exemple. Vous gardez des enfants pendant une soirée. Pour cela, vous serez crédité de 100 grains de sel qui représentent votre service. Maintenant, vous pouvez dépenser ces grains de sel contre d'autres services, en cours de guitare par exemple, et tout cela sans dépenser le moindre sou. Pour ces prosélytes, le sel, c'est le moyen de valoriser des compétences personnelles, de rendre service en faisant ce que l'on aime, de rencontrer ses voisins et ainsi d'avoir accès à une multitude de talents. Encore un peu de sel? Surfez sur www.lesel.be. À très vite pour une autre question d'argent.
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5: Madame, monsieur, chers clients, il est possible que le moyen que j'utilise aujourd'hui pour m'adresser à vous vous étonne. Mais connaissant le sort trop souvent, hélas, réservé aux circulaires, je me suis permis, en toute simplicité, de venir vous entretenir personnellement, directement.

0: Auditeurs et auditrices de Canal B, dont la longueur d'onde persiste, pour ne pas dire qu'elle stagne à 94 MHz, bienvenue dans Béchamel Tchatcha qui ce soir vous propose, quelle surprise et quelle joie, un peu de musique de western. Alors là, évidemment, je vous entendais d'ici, vous écriez « Oh non, ils vont pas remettre ça, ces cons-là ». Eh bien, si, chers petits amis, mais avec tout plein de choses jamais entendues, et je serai accompagné pour cette grande traversée du désert de mon bon et fidèle Jimmy McClure. Howdy, cowboy, comment ça do you?
1: Bonsoir, Jean-Claude.
0: Voilà, ce bon vieux Jimmy qui est descendu au péril de sa vie, hein, je dois le préciser, jusqu'au fond de la mine de l'Allemand perdu, pour nous dénicher des pépites musicales qui, j'en suis sûr, vous donneront envie de nous dire merci les gars pour tant de beauté. Alors bonne émission, c'est parti pour une heure de grandiose cavalcade.

0: Et nous commençons dans le grandiose, hein, y a pas de doute, avec ce morceau intitulé Barquero, interprété par l'orchestre très talentueux de monsieur Dominique Frontière, déjà passé ici. Dominique Frontière, on lui doit pour les choses les plus connues le thème des envahisseurs, par exemple.
1: Et de Pandélé haut et court.
0: Oui, très, très connu, avec monsieur Clint. Voilà, donc écoute, mon cher Jim, disons-nous plus.
1: C'est un film de 1970 américain de Gordon Douglas avec Warren Oates et Lee Van Cleef. Lee Van Cleef qui signe ici son retour sur le cinéma américain après avoir passé à peu près 10 ans
0: glandé
1: en Italie.
0: Exactement. Voilà, il est revenu sans cheveux. Rien d'autre à rajouter sur ce film
1: que je n'ai pas vu, mais qui semble être super intéressant. Coup,
0: ah bah ça, ça c'est une information. On poursuit, que du western. Rassurez-vous, il n'y aura pas de New Morricone, mais des gens talentueux tout de même. Là on va retrouver Angelo Francesco Lavagnino, peut-être plus connu pour des films de science-fiction, quoi qu'il a fait d'autres westerns aussi.
1: Il a fait des musiques pour Orson Welles aussi.
0: Il l'a fait.
1: Exactement.
0: Hyper
1: il a fait Othello et Falstaff en BO.
0: D'accord, mais qu'on oubliera assez vite.
1: Qui sont pas des westerns.
0: Voilà, c'est pour ça. Voilà, donc le morceau, ça commence comme tous les westerns, hein, autour d'un feu de camp avec Billy Bob et Little Joe. Au loin, un coyote ulule. Le danger rôde dans la Sierra quand tout à coup, une cavalcade lointaine. Enfin, je vous laisse découvrir ce morceau. J'espère que vous êtes très, très intrigué, c'est parti. Voilà, ça c'est le feu de camp. Vous reconnaissez ?

0: On vous avait promis de la beauté musicale. Là, je pense que vous êtes servi. Cette dernière série avait débuté avec Angelo, Francesco, Lavagnino et un extrait du film Sfida a Rio Bravo, hein, que tu n'as pas vu mais que tu conseilles.
1: Exactement.
0: Très chaleureusement. Enchaîné avec un certain Anton Garcia Abril et le morceau To the Sun, là aussi très très très beau, très très très mou. Mais qui dit mou ne dit pas forcément naze. Tu vois, un professionnel de la radio, hein, on est bien d'accord.
1: Oui, un espagnol là, qui compose des BO de Western Spaghetti, ce qui est assez rare dans la profession, mais il a fait sa formation à Rome, ceci explique peut-être cela. Et il y a donc un film, la BO du film Texas Adio, qui pour le coup est un très bon film, je l'ai vu celui-ci, un film de 66.
0: Ça finit bien ou quoi ?
1: Ça finit mal. Hein,
0: ah, très bien.
1: Le film avec de Fernandino Baldi. Avec une autre particularité, c'est son doublage qui est très bon, avec Serge Sauvion, Jean Amadou et un tout nouveau dans la bande,
0: Jean Amadou,
1: Patrick Devers, figure-toi,
0: qui faisait les voix.
1: Et exactement, et j'ai un peu creusé, parce que tu connais.
0: Ah bah non, mais je connais ton professionnalisme.
1: Et il a pas mal bossé dans le doublage avant d'être une gueule du cinéma. Il a fait West Side Story en 61. Il était une fois dans l'Ouest en 68. En 69, le lauréat, c'est un peu lui qui joue le film, on peut dire.
0: Ah ouais, d'accord, il est trop fort.
1: Macadam Cowboy, il joue Joe Buck dedans, John Voight.
0: Incroyable.
1: Et La Cité de la Violence.
0: Ah oui.
1: Il n'a pas chômé. Hein.
0: Non, il doublait Charles Bronson peut-être.
1: Non, il joue des petits rôles. Évidemment.
0: Ah oui, bien, d'accord.
1: Pour être réaliste et réaliste pour ce film de Texas Adio, il joue un rôle de 3 secondes.
0: Et bah alors, il a gagné 35 francs 50 à l'époque.
1: Exactement. Et comme on est dans la.
0: Mais oui, allons-y, ouais.
1: Exactement, on vous avait promis de l'émotion et aussi du western. On a terminé par un film qui n'est pas du tout un western en fait.
0: Oui, bon, d'accord. Mais enfin, c'est un western moderne, des temps modernes.
1: Il y a un cheval, une ferme, à un moment, on peut dire. C'est un western.
0: Et puis, et puis c'est surtout le grand retour de Hugo Montenegro avec la BO de Hurry Sundowns. On retrouve Michael Caine, Jane Fonda. Il y a du beau monde. Hein. Faden Away, Burgess Meredith hein, qui jouait qui a joué. C'était un peu un second rôle. Il jouait dans les Twilight Zone. Enfin bref.
1: Okay.
0: George Kennedy, j'en passe et des meilleurs. Mais je sens que tu trépignes.
1: Ah non, pas du tout.
0: Ah non, pas du tout. Tu ne trépignes pas.
1: Un film d'autopréhension.
0: Un grand échec d'ailleurs dans sa carrière.
1: Exactement, c'est la fin de sa carrière. Et avec Michael Caine qui est, comme tu as dit, qui est toujours vivant, qui a 94 ans ce soir peut-être.
0: Et toujours pimpant. Voilà, sur un tournage de film qui a été assez houleux, puisque on est en 67 quand ils ont tourné ça, et on est en Géorgie aussi, dans le sud, et ça parlait un petit peu de problèmes raciaux, et les gens du cru, les autochtones, ne te posent pas spécialement très accueillant. Voilà pour la petite histoire absolument passionnante.
1: Voilà, et dans le même style, pour te couper, parce que c'est.
0: Mais oui, t'as bien raison.
1: Beaucoup de gens ont apprécié l'accent cockney de Michael Caine pour ce film qui se passe effectivement dans le sud
0: en Géorgie. Et oui, il est trop fort. En tout cas, on enchaîne avec un autre Italien, Nico Fidenco, qui lui va nous interpréter à la musique soit, hein, mais c'est un morceau chanté de Yankee Fellow qui est chanté, je te le donne en mille, moi j'ai totalement oublié.
1: Moi aussi.
0: Ouais, d'accord, par les frères Wallblips, hein, c'est ça ?
1: Exactement. Un film de Tonino Valeri.
0: D'accord, et qu'on écoute de suite de Yankee Fellow dans Béchamel Tcha-Tcha.

0: Une musique qui sent bon la castagne. Hein. On sent que on sent, oui, la castagnette. Tout à fait. Merci. Merci toujours pour cette pertinence qui n'appartient qu'à toi. Voilà. On sent que ça va chauffer. Il s'agissait à l'instant de Gianni Ferrio, compositeur italien. Il y en aura beaucoup ce soir avec le morceau Vivo o Morto. Ce que je pourrais traduire sans crainte de me tromper, vivant ou mort.
1: Exactement.
0: Ou mort ou vif, si on préfère.
1: Ah, bien vu. C'est la bande original du film Wanted, quelle originalité.
0: Recherché.
1: Un film de 67, un film italien de Giorgio Fieroni, qui n'a pas eu une carrière exceptionnelle, si ce n'est ce dernier film, en 1975, une production italo-turque, Le dur, le mou et le pigeon.
0: Je veux le voir.
1: Et le synopsis vaut son pesant de cacahuètes. Un navire fait escale au port d'Istanbul pour embarquer des légumes, mais un malfaiteur va tout mettre en œuvre pour pourrir la vie du capitaine et du propriétaire des légumes.
0: Eh bien, écoute, dans une prochaine émission, on va essayer de trouver cette BO exceptionnelle. En tout cas, cette nouvelle série avait débuté avec Nico Fidenco et les chanteurs dont on n'a pas retrouvé le nom, de Yankee Fellow, enchaîné avec Bobby Solo sur une musique de Bruno Nicolai, le fameux élève de Ennio Morricone qui parfois dépassait le maître. En tout cas, Bobby Solo, comme son nom l'indique, est italien, hein, de son vrai nom Roberto Satti, qui pour ce morceau-là a mangé au petit déjeuner un Elvis Presley, il l'a fait cuire pendant au moins 7 heures pour ce morceau intitulé $100 for Ringo, 100 000 $ pour Ringo.
1: Alors, voilà, je sais pas ce qu'il va en faire. Ringo Dove Vai.
0: Oui, bon, d'accord,
1: mais pour c'est... le film $100 pour Ringo, film de 65 de Alberto De Martino, toujours italien.
0: On poursuit avec Scott Walker, évidemment des Walker Brothers, et lui c'est pas du lui il mangeait pas du Elvis Presley, il mangeait plutôt soit du Jacques Brel, soit du des choses comme ça. Là, il va nous interpréter The Rope and the Colt. Une corde, un colt en français. Un film de
1: Robert Hossein.
0: De Robert Hossein, avec une musique de papa.
1: Exactement.
0: André Hossein. Mais je te laisse poursuivre.
1: Mais c'est tout ce qui est intéressant dans le film. Hein. La musique, c'est le chef-d'œuvre. Le film, c'est un film de Robert Hossein, scénarisé par Robert Hossein, mis en scène par Robert Hossein.
0: Doublé par Robert Hossein.
1: Ça peut pas être très bon sur papier et en vrai non plus.
0: En tout cas, le morceau de Scott Walker est plutôt pas mal, comme vous allez pouvoir le constater à l'écoute de quoi ? De Béchamel Tchatcha, c'est parti.

0: Et oui. Et là, ah bah oui, bah j'étais pris dans ce maelstrom, ce tournicotis absolument exceptionnel. On est bien d'accord.
1: Tu sors de la poussière à l'instant.
0: Exactement. Gert Wilden, voilà, compositeur allemand qui en doit pas mal de thèmes de séries télévisées ou de films.
1: Hein, un peu érotique.
0: Hein. On se souvient, oui, bah des Schoolgirl Report, hein, Schulmachen Report, par exemple, déjà passé ici dans cette même émission exceptionnelle. Voilà, il s'agissait, je vais vous le dire en français, mais je te laisserai le plaisir de l'annoncer le désannoncer en allemand, les aigles noirs de Santa Fe, ce qui prouve par là même que les Allemands sont capables d'une incroyable émotion.
1: Et ben c'est ce que j'allais dire, et ils sont même capables de réaliser aussi des westerns, puisque le réalisateur est ouest-allemand, puisqu'à l'époque c'était l'Allemagne de l'Ouest, un film de 1965 réalisé par Ernst Hofbauer.
0: Celui-là même.
1: Exactement, et puis on a précédé cette série avec un morceau de Marcello Giombini, Laredo, chanté par Dan Powell, tiré d'un film de 1967, un film italien toujours de Enzo Peri, Tre Pistole contro César. Alors c'est assez intéressant.
0: Ah, quelque chose d'intéressant, enfin.
1: Je vais te faire participer un peu. Donc déjà, c'est suffisamment rare pour dire que c'est une coproduction italo-algérienne. Pas beaucoup de western algériens à l'époque.
0: Même aujourd'hui d'ailleurs.
1: Et le scénario est intéressant. Il y a trois hommes qui ne se connaissent pas, qui apprennent qu'ils sont demi-frères de nationalités différentes. L'un se nomme Whitey et...
0: Et l'autre Blackie.
1: Et non, américain. L'autre, Étienne, il est...
0: De sa voix.
1: Exactement. Et l'autre, Lester.
0: Il est sur Canal B.
1: Il est japonais.
0: Ah, bah oui, Lester le japonais. Oui, bah, je m'en doutais un petit peu.
1: Et donc, on a précédé ça avec un morceau d'André Hossein. Donc, on a bien vu que le morceau était très très bon.
0: Ouais,
1: et le film est très mauvais. J'ai oublié de dire que Robert Hossein jouait dans le film aussi.
0: Ah, bah oui, c'est le même, le héros, tant qu'à faire.
1: Exactement. Et pour réaliser ce chef-d'œuvre, il a fait appel à Sergio Leone pour réaliser une scène et à Dario Argento pour le scénario.
0: Et d'accord. Et le cheval, qui faisait le cheval dans ce film-là, tu ne sais pas.
1: Aucune idée.
0: Eh ben d'accord. En tout cas, très bon morceau de Scott Walker, Don Powell et Marcello Giombini, Gert Wilden pour terminer. Et on poursuit avec un autre Italien, je présume, Carlo Savina, qui lui aussi a fait dans le... Bon, ils ont un peu fait dans tout et n'importe quoi, c'est-à-dire dans le giallo, dans la science-fiction, dans le western, comme ça va être le cas pour... alors là, il y a litige, hein, puisque le morceau... est intitulé Johnny Oro ou Johnny Ringo. On se perd en conjecture.
1: Exactement. Alors le film s'appelle Johnny Oro. C'est un film de 66, un film italien toujours de Sergio Corbucci. Et comme tous ces films ont été retitrés selon les succès et selon les échecs.
0: Et les fantaisies de chacun.
1: Et donc la bande originale s'appelle Johnny... Non.
0: Johnny Oro ou Johnny Ringo,
1: ça
0: dépend du pays. Quoi.
1: Ringo fonctionnait à fond à l'époque, donc ils ont décidé de changer le nom du film en plein milieu, comme ça.
0: Et ben voilà, c'est très très intéressant. On écoute en tout cas le morceau de Carlo Savina, Johnny Ringo ou Johnny Oro.
1: Johnny Ringo.
0: Moi je préfère Johnny Ringo.
1: Moi je préfère Johnny Oro.
0: Chut, dis donc.
1: C'est moi qui préfère.
0: Pop, pop, pop, pop. Alors.

0: Alors, c'est pas arachnéen, ça peut-être, c'est pas environnant. Voilà, Leroy Holmes à l'instant, Leroy Holmes, compositeur, arrangeur, producteur à Merlot, qui comme un petit peu tous ses copains de l'autre côté de l'Atlantique, cachetonnait en faisant des reprises. Là, notamment, c'est issu de l'album de Monsieur Holmes, Once Upon a Time in the West, où il reprend avec beaucoup de bravoure tous les thèmes des films qui ont plutôt cartonné. On retrouve The Big Gum Down, Hang Em High justement de Dominique Frontière, de True Grit, l'original avec John Wayne. Là, il s'agissait de 100 Rifles, film qui à l'origine était composé par Jerry Goldsmith, mais là repris par Leroy Holmes. Je crois que vous savez tout,
1: exactement,
0: mais pas tout
1: film,
0: à fait.
1: Un film de 69 de Tom Greer, une production américaine pour laquelle Quentin Tarantino a déclaré qu'il fallait pas mal de talent pour rater un film avec Raquel Welch et Burt Reynolds.
0: D'accord, il n'est pas tendre apparemment.
1: Exactement, et on a précédé ce morceau de Leroy Holmes par Carlo Savina.
0: Avec Johnny Ringo.
1: Exactement.
0: Enfin, ça dépend, il y a deux écoles.
1: Un film de Sergio Corbucci de 1966. Corbucci qui s'est toujours bien entouré entre Navarro Joe et.
0: La musique est toujours très bien, mais ses films parfois en arrachent pas mal quand même.
1: Oui, mais en fait, il faut regarder ses films pour la musique.
0: C'est ça. On regarde la musique dans ses films.
1: Il bossait beaucoup avec Morricone, c'est ce que je voulais dire avant que tu me coupes. Parce que
0: c'est
1: toi aussi, tu peux couper.
0: Exactement. En tout cas, n'est pas Sergio Leone qui veut. On poursuit toujours en Italie avec Michele Lacerenza
1: qui était le trompettiste de Morricone, qui est connu pour la scène du duel dans Le Bon, la Beauté et le Truand, cette fameuse trompette lancinante qui monte et qui
0: descend pas.
1: Exactement. Et donc qui a composé aussi sous son nom ici le morceau Necklace of Pearls, un morceau de 1966 pour un film qui s'appelle Mille Dollars sul Nero.
0: Je peux le dire aussi ?
1: Allez.
0: Mille Dollars sul Nero.
1: Oh là là.
0: Est-ce que je gagne ou quoi ?
1: Exactement.
0: En tout cas, un morceau assez crépusculaire, assez crapi-crapaud d'ailleurs. Ça pourrait être la musique d'un film de fantôme, oui, c'est ça, ou de balançoire. On ne sait pas. En tout cas,
1: quand même.
0: Oui, tout à fait. Donc, on vous laisse savourer ce morceau Mille Dollars sul Nero par Michele Lazzarone. Béchamel, ciao.

0: Là aussi, il faut bien l'avouer, c'est quand même assez intense, assez énorme. Moi, j'adore. Hein. Il s'agissait à l'instant du morceau To The West qu'on peut retrouver dans le film El Rojo. C'est un film italien, malgré son nom de Leopoldo Savona, qui qu'il soit. Et le morceau était signé Benedetto Gheglia. Alors, il était entouré, apparemment, m'as-tu dit, hors antenne, comme on dit entre professionnels.
1: C'était toute la bande d'Alessandro Alessandroni, le multi...
0: Le Michelin Dax italien, puisque sa particularité était de siffler.
1: Exactement, et de faire d'autres instruments, pour Ennio Morricone en particulier. Et donc c'était son groupe, il Canto Moderno.
0: Il Canto Moderni.
1: Exactement, dit Alessandroni, qui était à la voix de ce morceau.
0: Auparavant, donc, Michel et la Serenza, et on poursuit, on retrouve Bruno Nicolai pour un morceau intitulé Un uomo chiamato Apocalisse Joe.
1: Version 19, s'il te plaît.
0: Plaît-il ?
1: Version 19.
0: Version 19, bah oui, la meilleure, on est bien d'accord. As-tu quelque chose à dire sur ce
1: film ? Non, je ne l'ai pas vu, j'ai rien trouvé comme information là-dessus.
0: En tout cas, quoi que fasse Bruno Nicolai, c'est toujours très très bon, comme vous allez pouvoir le constater à l'écoute de ce morceau.

0: Et oui, chers petits amis, c'est ainsi que cette émission va se terminer après Bruno Nicolai avec son morceau « Nuomo chiamato, chiamato Apocalisse Joe mieux sans mieux, rien ne vous sera épargné. On a pu entendre Billy Strange avec son morceau High Chaparral. Voilà, Billy Strange qui participait au Wrecking Crew, pote de Lee Hazlewood, bref, guitariste de son état. On lui doit tout plein de choses. Voilà, et nous quittons avec Chiaquito de son vrai nom, Johnny Gregory, un anglais d'origine italienne quand même, avec sa version incroyable du bon, la brute et le truand. Est-ce que tu as quelque chose à rajouter?
1: Mais finalement, Morricone nous a...
0: Exactement. Eh bien, nous vous disons à revoir et à la semaine prochaine si tout va bien. Salut!
1: Bye bye! Bye. Bye.

Messieurs, je vous prie de nous excuser pour cet incident regrettable. La soirée continue. Mesdemoiselles, s'il vous plaît, en place. Musique, s'il vous plaît.

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0: Hello, hello, bienvenue sur Canal B 94 FM, l'émission Bass Element consacrée à la jungle et plus largement la bass music. On se retrouve le samedi une fois par mois à 20h, sur le même créneau horaire que ce soir. Ce soir, j'ai d'ailleurs le plaisir de vous faire écouter donc un mix de Fifrelin. Fifrelin, aka le druide, est un piqué de son à l'ancienne. Sa potion, un savant mélange de pépites et de classiques des années 90. Influencé par les vieilles cassettes de la Free Party française, ses sélections sont méticuleuses. J'en profite également pour vous annoncer la soirée du 17 octobre à la salle de la Cité à Rennes. Soirée Full Element, donc avec Big Red feat. Irie Heights, Live Dub Mix, Grumps and NX Quantize, ODG Lady Late. Les préventes sont en ligne sur Hello Asso. À présent, on va écouter le mix de Fifrelin. Je vous souhaite une bonne écoute.
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0: Hey hey, salut à vous amis rockeuses, amis rockeurs, et soyez les bienvenus dans cette nouvelle édition de Rock à la Casbah, émission 936, que nous venons d'ouvrir avec le morceau Rien à perdre, extrait de l'album Foxtrot de Télédétente 666. C'est leur nouvel album qui sort sur une pléiade de labels que je vais citer quand même une fois. Je les reciterai dans l'émission, mais je vais pas les citer à chaque fois. Il y a Arvo Disc, Epice Records, Future Folklore Records, Les Potagers Nature, Permanent Freak et Specific Recordings. Et ce sera donc le disque vedette de cette émission que l'on a en exclusivité. Donc merci à Seb pour nous l'avoir confié. Et pour cette émission, on sera deux dans le studio. Salut Raph.
1: Ah, mais les meilleurs.
0: Toujours. Et les plus modestes également.
1: Toujours.
0: Ben oui. On retrouvera quand même notre ami Bruno au milieu de cette émission qui n'était pas depuis sa boutique, mais qui quand même va nous parler des disques qu'il a dans sa boutique Danger House. Et puis, eh ben, on s'est fait plaisir, on a amené plein de titres. Qu'est-ce que t'as amené, Raph?
1: Eh bien, je suis pas mal autour de la Suisse, quand même.
0: Ouais, je vois ça.
1: Quand même. Musicalement, j'aime bien, quand même. Il y a pas mal de choses qui me plaisent.
0: Quant à moi, eh ben, plutôt en France, là. Puis en plus, avec le disque vedette aussi, je me rends compte que là, cette édition est assez, finalement, française. Mais j'ai quand même un groupe d'anglaises. On se refait pas. On commence avec un titre suisse que tu nous as emmené. Et qu'on connaît, on connaît bien ce groupe.
1: J'étais ravi de recevoir cette information. Les Duck Duck Grey Duck ont sorti un 12 titres, il me semble, le 25 septembre dernier. Il est disponible sur leur Bandcamp. Et pourquoi ce groupe nous est cher pour ceux qui nous découvrent juste maintenant? Eh bien, nous avions un label, quoi. En tout cas, nous avons un label qui est en dormance en ce moment. Ouais. Mais on a eu la chance de pouvoir sortir les deux premiers albums des Duck Duck Grey Duck en 2015 et 2018. Et donc quand on reçoit un mail de Robin qui annonce cette sortie de disque, ça fait extrêmement plaisir. Et cette fois-ci, c'est un disque un petit peu rigolo parce que Robin, Nelson et PH, normalement ils sont trois dans les Duck Duck, et là c'est vraiment Robin et Nelson qui ont voulu fêter leurs 30 ans d'amitié, leurs 30 ans de musique commune. Ils sont allés s'enfermer comme ça, quelques jours par-ci, quelques jours par-là, entre 2025 et 2026, pour composer ces titres. Alors il y a des choses rock, il y a des choses un peu chansons rock, comme on va écouter tout à l'heure, il y a des choses un peu plus dub, puisqu'il y a, y a quand même ce goût pour la musique jamaïcaine qui reste chez les Duck Grey Duck.
0: Hein.
1: Moi je suis assez content là-dessus, et puis je sais aussi que Robin avait eu la chance d'enregistrer quasiment un des derniers morceau qu'avait pu produire les Scratch Perry. Donc c'était vraiment chouette comme aventure. Sur cet album, ils invitent plein de chanteurs et chanteuses suisses, plutôt de la scène genevoise, et il y en a un que j'ai choisi, puis ça me plaisait un peu. Là, c'était un chant en français, ça faisait longtemps qu'on n'avait pas passé aussi.
0: On va en avoir pas mal dans cette émission au final.
1: Puis, c'est ce que je me suis dit en regardant la playlist, on a quasiment que du français, ce qui est plutôt
0: c'est
1: rare.
0: Cool.
1: Et en fait, le morceau que je vous ai choisi s'intitule On ne s'est vraiment pas tout dit, et c'est Pierre Homer qui est avec le groupe au chant. Et Pierre Homer, on le connaît parce qu'il a été longuement aussi chez Voodoo Rhythm Records. Par son groupe phare qui sont les Dead Brothers, qu'il avait avec Alain. Il a aussi le Pierre Homer Swing Review qui est aussi signé chez Voodoo, ou en tout cas qui a sorti quelques disques. Là actuellement il a un autre projet qui s'appelle Los Gatillos, que j'ai découvert en allant un peu fouiller, et vraiment c'est très sympa. Je pense que je vous en repasserai un petit morceau prochainement.
0: C'est bien d'ouvrir des tiroirs comme ça.
1: Et là c'est lui qui chante sur ce disque de ce morceau des Duck Duck Grey Duck, On ne s'est vraiment pas tout dit, donc featuring Pierre Homer. L'album s'appelle Nelson & Robin, 30 ans de musique en autoproduction.

0: clinique.
1: Et ouais, avec le morceau You and I, ça sort de l'album qui s'intitule
0: Wild in the Street Dew,
1: sorti chez Dominion Recording, ouais. Comme à chaque fois. C'est le 10e, 11e album de Clinique qui date de 1993, qui était en quatuor au début, là qui est en duo depuis déjà quelques disques, mais qui joue toujours avec son masque chirurgical, et des fois leur tenue aussi de chirurgien sur scène. Ils sont complètement cliniques du début jusqu'à la fin. Ouais. L'album sortira à la fin du mois d'octobre. On aura sûrement l'occasion de vous repasser un titre dans cette émission Rock à la Casbah.
0: Ouais, c'est une bonne occasion aussi de redécouvrir Clinique. Parce que comme tu le disais, c'est un vieux groupe et beaucoup beaucoup de productions. On enchaîne avec deux groupes français. Le premier, tout le monde en parle en ce moment, j'avais pas encore écouté, c'est Défait. Leur premier album va sortir sur Ici d'ailleurs. Ils ont sorti un EP il y a pas très longtemps. T'avais passé un morceau, Raph.
1: Passé un titre,
0: Voilà, je vous propose d'écouter un morceau qui s'appelle Satan's Brew, qui est extrait de ce nouvel album. Bon, l'idée Défait, c'est clairement l'hypnotique, hein. Donc l'idée, c'est de partir dans la transe. Voilà, je pense que s'ils font autant parler d'eux, c'est que sur scène, ça doit être vraiment hyper cool à voir. Écoutons tout de suite Satan's Brew.

0: d'effet dans Rock à la Casbah. C'était donc ce morceau Satan's Brew. Et vous avez entendu, découvert la voix de Ricky Lara, qui est un chanteur d'origine mexicaine, qui est aussi performeur. Je pense que lui, il doit beaucoup se donner sur scène, puis il scande voilà, à la fois en anglais, en espagnol, en français. Voilà, on enchaîne avec Vers le Nord. Alors j'étais vraiment très contente de découvrir que Mathieu Pellerin, anciennement des Oi Boys, avait sorti un nouveau projet. J'avais adoré l'album des Oi Boys, vraiment ce punk français un peu oi. C'était vraiment un chouette groupe, bon bah voilà, qui n'existe plus. Et on retrouve un peu une petite touche quand même des Oi Boys dans ce nouveau projet qui s'appelle Vers le Nord et qui sortira le 20 novembre sur le label Born Bad. On va écouter un morceau donc qui s'appelle, attendez que je retrouve,
1: l'album marginal.
0: S'appelle À l'aise et le morceau s'appelle Pas vraiment marginal. C'est entre l'indus, la Oi, la cold wave. C'est à la fois sentimental comme les Oi Boys.

0: Bruno dans notre émission Rock et Casbah. Salut Bruno.
1: Et salut à tous.
0: On va commencer cette chronique avec une nouveauté de ton label.
1: Oui, sur Dangerous Skylab, on est super fiers de faire cet album. L'album s'appelle Into the Sun. C'est l'artiste c'est O and She, donc c'est un duo, c'est même un couple. O, c'est une Australienne, c'est la fille de Peter Kopos qui jouait dans The Church, grand groupe australien des années 90. Et She, c'est She Roberts, qui est ni moins que le fondateur des Richmond Sluts, qui a joué dans Brian Johnson Massacre, qui a fait beaucoup de choses. Et donc voilà, ils sont ces deux époux en pleine forme, ils habitent maintenant en Australie. Ils se sont dit, on va faire un album d'amoureux, et ils ont fait cet album sous le nom de O and She. L'album s'appelle Into the Sun. Ça rappelle vraiment cette pop un peu éthérée, psyché, un peu hein, entre Lee Hazlewood, Nancy Sinatra, un peu Mazzy Star aussi, un peu ce genre de choses. Ça sonne très australien par moment. On entend vraiment aussi bien du Louis Stillett que du Udu Gurus. Il y a des très belles mélodies. O a une voix un peu fragile qui est très, très, très groovy en même temps, qui fait un peu 60s. Donc voilà, c'est O and She. L'album s'appelle Into the Sun. On va écouter le morceau qui s'appelle Sissik, qui était une merveille de pop song.

0: Et après ce morceau de Wensi, on va découvrir une nouveauté de chez Beast Records.
1: Oui, l'album de Public House qui sont passés à Bénix cet été, qui ont absolument renversé tout le monde. On les avait déjà découvert avec un maxi 4 titres il y a un peu moins d'un an, qui était absolument incroyable. Et là, l'album s'appelle Future, ça renverse tout. Public House, pour vous les resituer, c'est un des multiples projets de cette galaxie, Steve Richards, Split System, voilà, cette vague australienne qui est en train de nous mettre claque sur claque à peu près tous les mois. L'album s'appelle Future, il est quasiment sold out, donc n'hésitez pas, ils ont tellement été efficaces sur les dates françaises que ça s'arrache vraiment. On va écouter le morceau qui s'appelle Police State, qui est vraiment représentatif de leur son. Voilà, donc c'est Public House, c'est en vinyle chez Beast Records, et on écoute Police State.

0: Public House, sorti chez les Rennais de Beast Records, les Australiens de Public House.
1: Ah bah, ils déconnent pas les Australiens.
0: Ah, mortel.
1: Vous êtes toujours à l'écoute de Rock à la Casbah, émission 936, et c'était donc bien effectivement Public House dans la chronique Danger House de notre ami Bruno. On arrive au milieu de cette émission et il est temps de passer au disque vedette. Si vous étiez là au début de cette édition 936, vous avez entendu un premier extrait du nouvel et deuxième album de Télédétente 666 qui s'appelle Foxtrot, qui est sorti sur une pléiade de disques. Allez, je les redis.
0: Allez, redis.
1: Arvo Disc, Epice Records, Future Folklore Records, Les Potagers Nature, Permanent Freak et Specific Recordings. Télédétente 666, c'est un groupe membre de la grande triple alliance internationale de l'Est. Peut-être que vous connaissez cette organisation de musiciens et de musiciennes. Il y a des groupes comme Emat, Maria Violenza, Noir Boy George, De La Cave, les Movie Star Junkies ou encore Monsieur Marcaï et The Dreams. Enfin voilà, il y a beaucoup de groupes qui se revendiquent de ce mouvement originaire des alentours de Strasbourg, qui a fait plein de petits depuis. Télédétente 666, c'est un groupe qui existe depuis 2010, donc ça fait un petit moment. Ils ont eu une grosse pause pendant quelques années, mais ils avaient sorti un premier 45 tours en 2011 sur un mythique label canadien qui s'appelle Sweet Rot Records. Puis ensuite, sur le label Le Turc Mécanique, ils avaient sorti en 2015 leur premier LP. Voilà, le deuxième LP donc, qui sort sur tous ces labels. Vous entendrez... dans ce disque, eh bien, du chant en français, parce que tout est chanté en français. Et sur le petit texte qui accompagne l'album, ils ont cette phrase, ils disent « La brume qui entoure nos morceaux rend les textes sombrement réalistes, un vin trouble n'aurait pas fait mieux ». Je vous invite donc à écouter tout de suite en exclusivité, puisque on a eu cette chance, deux morceaux. Le premier, c'est Le Soldat perdu dans la forêt, et il sera suivi du morceau Rien à perdre de Télédétente 666.
0: Non, le bon coin,
1: pardon. Ah pardon.
0: Rien à perdre, c'est le premier.
1: Ah pardon. Bon, bah oui, on avait mal écrit.
0: On a mal écrit.
1: Oui, on a écrit n'importe quoi.
0: On a écrit n'importe quoi.
1: C'est ça, j'ai lu comme ça. Le bon coin.

0: L'orchestre Déglingo de Télédétente 666, le morceau Le Bon Coin est extrait de leur nouvel album. Le deuxième album de leur carrière, c'est Foxtrot. Il sort sur une pléiade de labels que je reciterai en fin d'émission. Enfin, je ne veux pas les redire maintenant.
1: Mais pourquoi il s'appelle Télédétente?
0: Alors, pourquoi il s'appelle Télédétente 666? Alors, Télédétente, parce que, en fait, c'était le nom de la salle, du local de répète auquel ils avaient accès dans un squat. En fait, ils ont commencé à jouer là-bas et c'était un ancien fort militaire désaffecté. Et voilà pourquoi cette pièce s'appelait Télédétente et donc ils ont rajouté le 666 quoi.
1: Ça, c'est normal pour eux.
0: Oui. On écoutera un dernier morceau en fin d'émission puisque c'est notre disque vedette, on l'a en exclu, mais c'est à toi maintenant avec un nouveau groupe.
1: On va être un peu moins sombre, on va dire, dans les ambiances, avec un groupe anglais qui vient du sud-ouest de l'Angleterre mais qui est sorti grâce à un label suisse, Bongo Joe Records, label genevois. C'est un groupe qu'on voit arriver depuis un an et demi maintenant en France. Ils ont été au Trans l'année dernière. L'album est sorti en août là, chez Bongo. Et on est dans cette musique psyché, krautrock. Il y a un peu de... Moi, ça m'avait rappelé ce groupe du Nord, là, Goat.
0: Ah oui, ouais, pas mal diffusé.
1: D'incantations sur certains morceaux. Mais il y a des choses aussi plus douces dans les voix. Parce que Goat, c'était vraiment des fois un peu crié.
0: Parfois, oui. C'est, ouais.
1: Des fois, ça... C'est un peu fatigant sur l'album.
0: Et très aigu.
1: Très aigu. Là, on n'est pas là-dedans. Là, on n'est pas là-dedans. Et en tout cas, les 8 titres qui composent l'album sont tous bons. Il n'y a pas de mauvais titres, en tout cas, dans ce disque. Et il s'écoute du début jusqu'à la fin. Il pourrait devenir un disque vedette aussi.
0: Avec plaisir.
1: Parce que c'est vraiment un très, très bon disque sortir une nouvelle fois chez Bongo Joe Records. On va écouter le morceau qui s'intitule Hourglass of the Eye.

0: Etiquettes dans Rock à la Casbah et le morceau Island Island. C'est la nouvelle signature du label Teenage Ménopause. Ça faisait un moment qu'on n'avait rien passé de Teenage, je me rends compte. Et c'est le projet d'une personne qui s'appelle Siam Coudray à la batterie et Grégoire Lotté Culioli à la guitare et à la voix. C'est vraiment hyper chouette. L'album s'appelle Thousand Fates. Et donc il est déjà sorti. J'ai l'envie d'écouter le reste. Et ben perso, ouais. Hyper bien.
1: Mais on va quand même conclure.
0: Bah ouais, c'est la fin de cette émission 936. Je dois vous rappeler qu'elle est enregistrée et réalisée en direct depuis le studio de Radio Méga à Valence dans la Drôme. Radio Méga qui est une Ferrarock.
1: On salue
0: une Ferra. Oh là là là, j'ai ripé. La Ferrarock a changé de nom. Elle s'appelle maintenant la Ferra. C'est ça, tu vois, que je voulais dire. C'était l'info. Vous pouvez retrouver le podcast de cette émission sur notre site casbah-records.com. On se quitte avec un nouvel extrait du disque vedette de cette émission, donc, que nous avions en exclusivité. Le groupe, c'est Télédétente 666. L'album s'appelle Foxtrot, c'est leur deuxième album. Il va sortir chez Arvo Disc, Epice Records, Future Folklore Records, Les Potagers Nature, Permanent Freak et Specific Recordings. On se quitte avec le morceau, vous l'entendez déjà, c'est Valse sous interrupteur. 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

0: marche sur la gueule. Wow. 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Dans 15 secondes, c'est déjà comment ça se passe, frérot. 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C'est mieux.
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donc, j'ai constaté que tu ne me dis plus tous les mots que tu avais l'habitude de me dire autrefois, lorsque tu voulais que je t'épouse. À ce moment-là, tu m'aimais, n'est-ce pas? Et tu me disais que j'étais le plus grand de tous les pygmées, que les autres n'étaient rien à côté de moi. Tu t'en souviens? Et moi, je me suis laissé faire, hein? Je t'ai épousé sans même regarder derrière. Et maintenant, je suis triste, parce que tu ne me dis plus tes flatteries de bonne femme d'autrefois. Dis donc, mais pourquoi tu me rends triste comme ça? Hein? Dis-moi un peu.

Tu fais ça pour que je commence à te prier, et pour que je commence à crier la tristesse dans toute la forêt, et pour que tous les autres pygmées commencent à se moquer de moi. Ils vont se mettre à parcourir tous les sentiers en riant aux éclats comme des marmites de viande d'éléphant en train de bouillir.

sont allés de campement en campement semer la nouvelle dans toute la forêt qu'il y a chez eux un homme qui pleure à cause d'une femme. Tu sais, tu me rends très triste, hein. Je te le répète, tu me rends très triste, trop triste même. Mais pourquoi fais-tu ça? Pour toi, je suis allé à la chasse tous les jours, tous les jours. J'ai ramené le meilleur gibier de toute la tribu. Tu es témoin puisque tu l'as mangé toi-même. Regarde-toi, quand je t'ai épousé, tu étais toute mince, comme du fil pour attacher un piège. Tu as mangé tout le gibier que j'ai abattu. Et maintenant tu es grasse comme une vraie femme. Regarde-toi, tes biceps, est-ce que tu les reconnais? Et même ton derrière, il s'est amélioré, hein? Est-ce que tu le vois seulement? Maintenant tu oublies tout ce que j'ai fait pour toi. Tu veux t'en aller, mais t'en aller où même? Chez tes parents?

C'est vrai que tu es la fille du chef, mais si tu retournes chez ton père, est-ce qu'il pourra me rendre tous les cadeaux que je lui ai offerts pour t'épouser? Je lui ai donné 8 grosses défenses d'éléphants qu'il a déjà vendues au grand noir du village là-bas, loin de notre forêt. Le sel et le tabac qu'il a eu pour ça, il a déjà tout consommé. Et maintenant, il est vieux. Avec quelle force va-t-il abattre les éléphants pour me rendre mes défenses? Dis-moi.

0: que tu veux quand même t'en aller. Parce que moi aussi je suis déjà vieux. Ça veut dire que tu as trouvé un autre homme plus jeune que moi. Hein? Ah, je comprends maintenant. Et c'est cet homme-là qui va me rendre mes 8 défenses d'éléphant, n'est-ce pas? Alors dans ces conditions, si tu veux t'en aller, mais va-t'en donc. Hein? Va-t'en. Je te répète que dans ces conditions, si tu veux t'en aller, il faut t'en aller. Va-t'en. Mais va-t'en donc. Moi j'en ai marre de la tristesse que tu me donnes chaque jour. Tu me fais manger de la tristesse. De la tristesse, j'en ai trop mangé. Hein. Si tu veux t'en aller, va-t'en. Va-t'en vite. Je te dis, il faut quitter chez moi. Vite, vite, hein. Il faut partir. Va-t'en. Va-t'en, il faut partir. Tu es une mauvaise femme. Va-t'en, je ne veux plus te voir ici. Hein. Va-t'en, je te répète qu'il faut partir. Va-t'en, j'ai mangé trop de tristesse avec toi. Va-t'en, au revoir.
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4: Le long du Pacifique, au bout vers l'ouest, Hawaï. Hawaï, hérissé d'hôtels ultra-modernes. Tout y est plus américain que polynésien. Pour retrouver le charme d'Hawaï, il faut quitter Honolulu et aller vers les autres îles de l'archipel.
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C'est bon ton de se retrouver un jour ou l'autre à Honolulu et d'y vivre dans un farniente continent. Les maisons y descendent jusqu'au bord de la mer et leurs propriétaires poussent la paresse jusqu'à se construire des bars flottants. Pourquoi pas ?

Mais il faut aussi quitter Hawaï en portant sur les ailes de l'avion ce mot Aloha, qui signifie je t'aime, au revoir, ou plus simplement pour nous, fin.

cette sieste exotique qui vous a permis de vous balader du côté du Brésil, de Hawaï, de la Jamaïque. Vous avez pu y entendre à l'instant Michel Magne, précédé de Pérez Prado, Nat King Cole, The Eloise Trio, Eden Abez, Martin Denny, Ima Sumac, Sergio Mendes et Brazil 66, Billy May, Tito Puente, Terry Snyder and the All Stars, Al Cayola, Monty Norman, Mona Baptiste, Cheryl Thompson, Pérez Prado et Rosemary Clooney, Chuck Higgins, Les Baxter, Michel Magne, et elle avait débuté par un premier titre de Eden Abez, Full Moon.